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Au-delà d'ici-bas, que restera-t-il de nous, de moi, de maladie, d'abcès ou d'excès en nombre? 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Malgré la noble quête de beau, de bon, de bien, rien que les restes d'un funèbre festin, après lequel lentement certains se désactivent, choisissent la voie passive, et désormais le malin semble guider les instincts moyens. 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

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Il avança seul de ses pas, en guise de passe droit.

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1: Bonjour à toutes, bonjour à tous. Nous posons aujourd'hui trois questions à François Poutier, auteur de l'article « Des micro-initiatives qui écrivent des micro-histoires pour des macro-enjeux » dans le numéro 22 de Nectar de janvier 2026. François Poutier est maître de conférences en aménagement du territoire, responsable du master ingénierie de projets culturels et interculturels de l'université Bordeaux-Montaigne.
2: François Poutier, merci à toi d'avoir accepté notre invitation pour écrire cet article dans le numéro 22 de Nectar. Des quartiers au centre-ville, des campagnes aux métropoles, des micro-initiatives qui écrivent des micro-histoires pour des macro-enjeux. Première question, comment l'activité culturelle a-t-elle évolué ces dernières années vers une plus grande hybridation et de nombreuses micro-initiatives ?
3: Déjà, peut-être rappeler que la décentralisation a conféré aux collectivités une véritable capacité à faire avec des ambitions, l'accessibilité et puis des moteurs qui sont plutôt des régimes de valeurs. C'est ce qui a permis aujourd'hui à notre pays de disposer d'un grand nombre d'établissements culturels et on pourrait même considérer que finalement cette territorialisation, comme on le dit souvent, est achevée. C'est-à-dire que finalement, elle se traduit par une responsabilité partagée, un service public de la culture depuis la loi Liberté de création, architecture et patrimoine de 2016, et un jeu du catalogue, mais avec la position finalement d'un pouvoir public en direction de bénéficiaire. Et cette vision du pour, en fait, de pour faire pour des bénéficiaires, a laissé finalement assez peu de place aux initiatives civiles. Et cette démocratie d'initiative est aujourd'hui en train de peut-être connaître une nouvelle vague. C'est pas la première, hein. Il y en a déjà eu avant. Il y a eu la grande vague des nouveaux territoires de l'art que l'on a bien suivi au tournant des années 2000. Mais aujourd'hui, on voit réapparaître des initiatives et des micro-initiatives qui revendiquent pleinement leur place, en fait, dans des territoires. Alors, peut-être quelques caractéristiques de ces nouvelles initiatives. Bon, la première, c'est qu'elles ne se réduisent vraiment pas à une seule question artistique et culturelle et qu'elles sont beaucoup plus intégrées à d'autres silos de l'intervention publique avec d'autres segments. Le lien social est très appelé, les transitions écologiques également, les questions aussi de développement local et d'ancrage territorial, qui sont peut-être une nouveauté à regarder de cette manière-là, ou sur laquelle la question d'ailleurs des droits culturels est très souvent nommée ou revendiquée par rapport à ces initiatives-là. Et puis, elles s'inscrivent aussi dans d'autres espaces territoriaux, ça c'est assez intéressant, notamment dans des ruralités, de plus en plus, on le voit très clairement en Nouvelle-Aquitaine ou aussi et d'ailleurs dans le Grand Est, et puis dans des périphéries, avec un leitmotiv finalement qui sont en très grande partie ceux de la proximité et de l'implication au plus près des habitants.
2: Tu parles justement pour cette nouvelle période, effectivement, ce qui n'était pas le cas, par exemple, pour les NTA, quoi, de façon un peu moins nette. Tu parles d'un âge du fer. Qu'entends-tu par là?
3: Bon, alors il y a un peu un jeu de mots évidemment avec cet âge du fer, donc on va peut-être pas y attacher quand même une importance, mais il y a évidemment un jeu de mots. Hein. Et puis au-delà du jeu de mots, il y a quand même l'idée de renvoyer à cette terminologie qu'utilise le territorialiste italien Alberto Magnaghi que j'aime bien, qui s'appelle rétro-innovation. Et donc évidemment se référer à l'âge du fer. À ce titre-là n'est pas inintéressante et cette rétro-innovation, elle sort un peu aussi de la logique de progrès, de croissance et du progrès un peu linéaire que nous avons pu connaître. Alors, dans cet âge du fer, il y a déjà faire ensemble. Et là, il y a un enjeu qui reste encore à construire, qui est d'hybrider en fait domaine public et sphère privée, avec finalement la possibilité de poser aussi les choses sur la logique que l'intérêt général se partage. Et il n'est pas uniquement la seule propriété d'un domaine public qui revendiquerait cet état-là au regard d'une série d'intérêts particuliers. C'est ce que moi je nomme souvent intercollégialité, c'est-à-dire comment finalement aujourd'hui domaine privé, en grande partie chez nous relevant de l'économie sociale et solidaire quand même, hein, et puis domaine public sont en capacité de coopérer et de construire ensemble. Dans ce faire, il y a évidemment aussi ce faire ensemble justement. Et faire ensemble, c'est aussi comprendre l'autre, ses valeurs, ses enjeux. C'est là où la question des droits culturels est un moteur, me semble-t-il, parce que l'on pose aussi cela dans un cadre de droits humains, et ces droits humains aussi sont en capacité peut-être de trouver un terrain d'entente commune par rapport à ça. Et on appelle aussi ici, même si je suis un peu prudent avec la terminologie qui peut prendre différents sens suivant les sciences qui sont appelées, on peut faire un commun ici, ou des communs, ou participer à des communs. Et puis enfin, faire ensemble, et cet âge du faire, pour moi, c'est aussi se sortir simplement de discours, mais c'est en faisant les choses finalement qu'elles s'éprouvent. C'est en faisant les choses qu'elles se confrontent, c'est en faisant les choses qu'elles se questionnent et qu'elles font aussi apparaître parfois les dissensus, ce qui ne veut pas dire qu'on n'est pas en capacité de les surmonter, mais en tout cas de les exprimer et de les exprimer autrement que par des voies détournées. Et ce dialogue dans un monde qui a un peu du mal à dialoguer, eh bien, moi, me semble être extrêmement intéressant, surtout quand il s'inscrit dans une proximité, c'est-à-dire dans un endroit où ce dialogue peut véritablement se faire avec les gens, en direct, et non pas par des voies interposées.
2: Et comment les pouvoirs publics accompagnent-ils ces initiatives, sachant que justement leur hybridation, leur forme parfois qui ne sont pas complètement standardisées ou stéréotypées, peuvent poser problème?
3: Bah, c'est bien une des questions qui se posent, c'est-à-dire que on va dire que les années 80, 90, même 2000 et encore aujourd'hui ont tellement positionné le domaine public dans la posture de faire pour et de faire peut-être même d'ailleurs à la place d'eux, que aujourd'hui il n'est pas évident pour ce dernier de trouver un autre posture, une autre posture, un autre rôle en fait dans ce jeu de la coopération. J'ai envie de dire que c'est aussi vrai, d'une certaine manière, du côté associatif ou de la société civile. On a une distance aujourd'hui qui s'est créée avec le politique. Cette distance, parfois, qui peut prendre une certaine forme de violence, eh bien, crée évidemment un regard souvent négatif sur ce qu'il peut proposer et comment il peut le proposer. Ou parfois le réduit à des seules questions financières. Donc ça veut dire que finalement, il faut réapprendre un peu à travailler ensemble dans cet exercice-là. Et pour le domaine public, je défends, moi, l'idée que plutôt que de se mettre comme en position de curateur, c'est-à-dire de faire, il devrait plutôt essayer d'être un garant. Et cette question de la garantie, je trouve que dans les exemples que j'ai pu étudier aussi bien en Nouvelle-Aquitaine que dans la région Grand Est ou aussi en région Auvergne-Rhône-Alpes, hein, eh bien, cette garantie, elle peut prendre des formes très très simples, hein. Ici, on a une commune de 1000 habitants qui se porte garant de l'investissement d'un lieu tiers, on va l'appeler comme ça, porté par une compagnie et un projet artistique. Donc ça veut dire que le lieu se porte en effet propriétaire, mais est garanti par la commune sur sa capacité à rembourser. C'est un rôle de garant très concret, très, très direct qui peut exister. On a aussi un autre rôle de garant, mais qui n'est pas forcément apporté par nos directions de la culture, mais plutôt par des directions de l'ESS, de l'économie sociale et solidaire, qui vont venir, en fait, se porter sur une pluriannualité, en capacité d'accompagner, pas uniquement comme financeur, mais comme étant soutien, finalement, et aussi en capacité d'apporter leur expertise et leurs compétences dans la manière de conduire le projet. Reste que tout ceci n'est quand même pas facile pour les uns comme pour les autres, parce que ça demande une équivalence de relation qui demande aussi une capacité à s'écouter, mieux se connaître, à écouter et à coproduire. Et ça demande un processus qui parfois est tout aussi important que le résultat, parfois même d'ailleurs peut-être plus important que le résultat, parce que dans ce process-là, il faut apprendre finalement à retravailler ensemble là où les uns se postèrent en tout en posture de faire ou de financer, et les autres se postèrent en posture de c'est un dû que l'on me doit, ou ça veut dire simplement que l'on m'oublie dans le jeu de la coopération. Ça crée, à mon sens, aussi un autre rôle pour ces établissements culturels dans les territoires. Peut-être qu'ils ne relèvent pas que du champ public, mais ils apportent une autre ingénierie culturelle territoriale. Et en ruralité, aujourd'hui, c'est une véritable nécessité. Dans un certain nombre d'établissements, de lieux, de projets que nous avons pu étudier, par exemple, eh bien, le projet, le lieu, a un budget très supérieur à celui de la commune dans laquelle il est hébergé. Donc, avec une capacité aussi d'ingénierie en interne et de personnel que non plus le que n'a pas le domaine public à ce niveau-là. Donc cette posture d'ingénierie culturelle territoriale, elle peut être reconnue aussi par d'autres acteurs et des collectivités supra, les DRAC notamment, les régions aussi à ce niveau-là. Et plutôt que de chercher à pallier un emploi public continuel pour des structures publiques qui ont bien du mal à pouvoir aujourd'hui les assumer, eh bien on a là une ingénierie culturelle territoriale qui a une vraie délégation de service public et d'intérêt général et qui peut aussi l'assurer. D'une certaine manière, je dis souvent que c'est une manière de jouer un peu avec les mots, mais c'est comme ça que moi j'aimerais pouvoir qu'on puisse illustrer cette fameuse responsabilité partagée qui sont dans nos lois NOTRe comme dans nos lois LCAP et que jusque-là on a peut-être bien du mal à assumer, y compris au sein du domaine public.
2: Merci François Poutier pour cet éclairage et merci beaucoup pour cet article que j'invite tout le monde évidemment à le lire dans le numéro 22 de Nectar, une analyse très fine. On voit évidemment que tu t'appuies sur tes connaissances approfondies dans le domaine des politiques culturelles, notamment territoriales. Et ce qui est d'autant plus intéressant, c'est que ton article s'appuie sur un grand nombre d'illustrations et de cas concrets qui viennent illustrer cette analyse. Merci François.
3: Merci à toi, Eric. À très bientôt.
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2: Au début de l'année 2012, 5 ans après avoir été imaginé au fil des débats du Grenelle de l'environnement, le label HVE, dit de haute valeur environnementale, était officiellement créé sous l'égide du ministère de l'Agriculture. 10 ans plus tard, ce label, conçu pour garantir, je cite, que les pratiques agricoles utilisées sur l'ensemble d'une exploitation préservent l'écosystème naturel et réduisent au maximum la pression sur l'environnement, serait aujourd'hui revendiqué par près de 5% des 389 000 exploitations agricoles françaises. Cette mention HVE, pour aussi vertueuse qu'elle puisse paraître, n'en est pas moins exempte de critiques, dont celle de l'UFC, Que Choisir, mais aussi de France Nature Environnement, des Amis de la Terre, de WWF, de Greenpeace, de la Fédération Nationale d'Agriculture Biologique des Régions de France, ou encore de l'Office Français de la Biodiversité qui, dans une note publiée fin 2020, établissait que ce label ne présente dans la grande majorité des cas aucun bénéfice environnemental. Un peu plus tôt, au cours de cette même année 2020, c'est la Cour des comptes qui avait rendu public un référé envoyé au ministère de l'Intérieur et qui déplorait que les plans consécutifs au Grenelle de l'environnement demeurent pour l'instant très en deçà des objectifs fixés alors, notamment celui de réduire de moitié l'usage des pesticides à l'horizon 2018. Alors non seulement cet objectif n'a pas été tenu, mais l'utilisation de pesticides en France aurait même, selon la Cour des comptes, augmenté de 12% entre 2009 et 2018. 2018, c'est justement l'année où Valérie Murat et son association Alerte aux Toxiques, basée à Bordeaux, ont décidé d'envoyer 22 bouteilles de vin certifié HVE au révélateur des analyses d'un laboratoire, en l'occurrence les laboratoires du Bernay. La publication des résultats de ces analyses a valu à Valérie Murat et à son association une condamnation à 125 000 euros de dommages et intérêts pour dénigrement collectif suite à une action en justice portée notamment par le Comité interprofessionnel des vins de Bordeaux et près d'une vingtaine d'autres plaignants. Valérie Murat ou quand la dénonciation des pesticides ulcère le vignoble bordelais, c'est le titre de ce nouveau numéro d'Interférence dont le premier épisode commence tout de suite.
3: Je suis la fille d'un vigneron qui est décédé en 2012 d'un cancer bronchopulmonaire et qui a été reconnu en lien avec une exposition à l'arsenic du sodium de 1958 à 2000. J'ai engagé pour mon père, qui n'en a pas eu le temps, deux procédures judiciaires pour qu'il soit reconnu victime de l'industrie chimique et la première plainte au pénal en France pour homicide involontaire d'un vigneron qui tentait de mettre en lumière les responsabilités pénales de la firme Bayer et des services de l'État qui ont homologué pendant plus de 40 ans des produits à base d'arsenic du sodium qu'a utilisé mon père sans jamais être informé des dangers pour sa santé. Toute ma militance en fait vient de là, de ce qui lui est arrivé et de ce qui a détruit notre famille. Et quand mon père est décédé, je lui ai promis d'engager des procédures pour lui qu'il n'a pas eu le temps d'engager, parce qu'il tenait à alerter ses confrères, ses consoeurs, ses voisins, ses amis sur la dangerosité de ces produits dont on ne parlait pas. Il y a 10 ans, on n'en parlait pas comme aujourd'hui. Et j'ai engagé donc ces deux procédures. Et puis, dans les recherches que j'ai commencé à faire en 2013, j'ai commencé à rencontrer des chercheurs, à m'intéresser à certains travaux. Et j'ai très rapidement fait la connaissance de Maryse Bimeran, qui est devenue ma camarade de lutte et qui, elle, avait entamé des procédures judiciaires pour son frère. Nous avions le même avocat, maître François Laforgue, à Paris. Et Marie-Lise et moi, nous avons commencé à mener des actions ensemble, ici, très spontanément, très naturellement, ça s'est fait. Et on a commencé à faire ce que nous appelons des actions coup de poing. Parce qu'ici, nous sommes au royaume de l'Omerta. Le Bordelais, c'est une région dans laquelle on ne peut pas parler librement des pratiques de la bourgeoisie viticole. Elle n'y tient pas et elle fait tout pour que, au contraire, ce soit tu et que l'on ne sache pas ce qu'il y a dans une bouteille de vin et comment le vin est fabriqué et toutes les conséquences que cela comporte à la fois pour les professionnels et pour les riverains. Donc on a commencé à faire des soirées d'information, on a commencé à, par exemple, on a fait une marche blanche en 2016, qui est un acte quand même très très fondateur de la mobilisation que nous avons réussi à mettre en place ici, avec d'autres collectifs, ONG, syndicats, et aussi nous avions par exemple recouvert un rond-point en allant vers le nord du Médoc, où nous avions installé 70 croix blanches symbolisant les victimes des pesticides dans les ouvriers et les ouvrières agricoles, pour tracter aussi. Donc toujours des choses très très visibles, parce que ici, les institutions de la viticulture font tout pour que, dès que quelque chose émerge, ce soit tu, on remette le couvercle de l'omerta sur la marmite qui est déjà en train de bouillir depuis longtemps. Alors c'est vrai qu'ici, depuis 10 ans avec Marie-Lise, on peut se vanter toutes les deux d'avoir mobilisé du monde. Ça, on ne peut pas nous l'enlever. Et on a vraiment fait émerger cette question des pesticides. Aussi, beaucoup grâce aux médias. Parce qu'il fallait aussi que cette question elle puisse dépasser les frontières du département et dépasser les frontières du pays. On n'est pas le seul pays en Europe ou dans le monde à utiliser des pesticides de synthèse en agriculture. Et on peut vraiment aujourd'hui, on en parlait encore avec Marie-Lise il n'y a pas longtemps, se vanter d'avoir vraiment mobilisé et fait émerger cette question. Et en 2018, nous avons pris la décision de nous mettre à faire des analyses en résidus de pesticides dans les vins. Pourquoi ? Parce que, à force d'actions coup de poing, les institutions de la viticulture à ce moment-là, voyant que nous avions vraiment mobilisé du monde derrière nous, sociétés civiles, ONG, collectifs, syndicats, presse, quelques politiques locaux aussi, se disaient comment faire pour calmer le jeu. Et donc il y a eu en 2016 une grande année où il y avait beaucoup beaucoup d'annonces et les institutions laissaient croire à la société civile qu'on travaillait main dans la main. Et ça nous énervait bien entendu beaucoup. Donc on a pris la décision pour créer un levier de force en plus, supplémentaire et nouveau, de faire des analyses. Donc en 2018, on décide de faire analyser, bien sûr on ne choisit pas les bouteilles au hasard, de faire analyser le vin de M. Farge, qui est le président du CIVB, le comité interprofessionnel des vins de Bordeaux. Et là, première bouteille, rien d'étonnant, on retrouve 16 résidus différents de pesticides de synthèse, dont 4 CMR. Et c'était ce monsieur qui, en 2016, avait dit, à grand renfort de conférences de presse, main dans la main avec la préfecture, lors d'une grande conférence qui durait 3 jours, le Bordelais sortira des pesticides. Et on s'est rendu compte avec cette analyse que ce monsieur qui faisait cette promesse, lui-même, n'était pas du tout au clair avec ça. On a ensuite fait analyser plusieurs vins du Médoc, mais chaque fois qu'on faisait les analyses, parce que ça coûte très cher, on ne dépassait pas en général 7-8 bouteilles. Parce qu'il fallait trouver au moins 250 euros par bouteille pour payer le laboratoire agréé qui les faisait. Puis les bouteilles en elles-mêmes, quand c'est des crus classés, il faut rajouter des dizaines et des centaines d'euros de plus. Et puis les expéditions aussi, parce que le laboratoire n'est pas sur Bordeaux, il est dans le département 11. On avait à chaque fois, on en avait vraiment pour notre argent, parce qu'il n'y a pas eu une seule fois où le laboratoire n'a détecté aucun résidu de pesticide.
2: Rendez-vous demain pour le deuxième épisode de cette série, et d'ici là, restez à l'écoute et en alerte.

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1: Donc la VAP, elle va s'attarder sur ce qui caractérise l'architecture, les couvertures, la façon de traiter les percements et les menuiseries. Et de bien s'attarder sur la question de la peau, les enduits des façades maçonnées, parce que précisément par rapport à ces caractéristiques énergétiques, la peau des bâtiments, elle joue un grand rôle dans leur passivité, on va dire, dans leur capacité à être des bâtiments qui savent résister au chaud d'un côté ou au froid de l'autre. Donc la VAP, elle tient aussi compte du développement durable, le patrimoine restant fondamental. Donc il y a une approche qui a été envisagée dans le cadre de cette étude simplement par rapport aux questions des grands équipements liés à la production des énergies. Donc c'était nécessaire de parler de la place de grands équipements comme aurait pu être une éolienne dans ce paysage-là, ne serait-ce que pour dire que la confrontation entre les échelles est guère envisageable si on parle de valeur patrimoniale dans une confrontation directe, et puis reparler de la qualité du bâti ancien au regard justement de ses caractères passifs, de la façon dont l'équilibre par rapport à l'eau qui est présente en permanence dans les bâtis anciens a une valeur en termes des économies d'énergie. Voilà. Donc ces choses-là, elles ont toutes été envisagées, regardées à travers la VAP, et elles permettent aussi de faire bouger un peu les idées préconçues sur la qualité environnementale de ce bâti hérité.

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Sur les gaz de schiste, je crois qu'il ne faut pas non plus croire au Père Noël. C'est vrai que nous ne reproduirons pas, même dans le meilleur des cas, le modèle américain. Toutes les études qui aujourd'hui sont à notre disposition montrent que, oui, a priori, il y en a, probablement pas dans ta région, José, car la zone la plus propice, c'est l'est du bassin parisien, donc chez Copé, Jacob et consorts. Bon, et c'est probablement là qu'il y a des potentialités, mais ça ne représentera jamais l'intégralité de notre consommation de gaz naturel, même si cela peut, de manière non négligeable, réduire quand même nos importations, je dirais même plus, réduire aussi la dépendance, y compris politique, qui est la nôtre, vis-à-vis des pays exportateurs. Aujourd'hui, d'où vient notre gaz naturel ? Nous n'en consommons pas énormément, je vous l'ai dit, à peu près 13 à 15% de notre balance énergétique. Mais il vient d'où ? Alors, de pays sympas et gentils, Norvège, Pays-Bas, mais ça va s'épuiser plus rapidement qu'on ne le pense. Et pour le reste, ce sont des gros tuyaux qui viennent de Russie, c'est Gazprom. Bon, est-ce que Poutine est un ami à avoir ? Ça vient de nos amis les généraux algériens et donc de la Sonatrach et de nos amis qataris. Malgré tout, il y a une certaine forme de dépendance géopolitique qui n'est pas totalement

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quand vous avez un espace de jardin dans un quartier, bah, c'est aussi un espace de fraîcheur, d'évapotranspiration. Donc finalement, travailler sur la nature, la pleine terre, travailler aussi sur la végétalisation des façades et toitures, bah, c'est un moyen déjà d'anticiper ou de travailler sur les lots de chaleur. La pleine terre, les végétaux, c'est aussi un moyen de travailler sur l'eau, la rétention de l'eau. Travailler aussi sur des bassins de rétention paysagers, qui sont des espaces de rencontre et de récréation, mais qui ont des vrais espaces utiles en cas d'inondation. On a beaucoup parlé des grandes inondations qu'on a eues en France juste avant, au printemps.

cette biodiversité dans les milieux urbains ou très urbains qui finalement vont apporter des vraies solutions aux éléments problématiques qu'on va se poser ou qu'on se pose déjà dans ces milieux-là. Donc finalement, le fait de se dire milieu urbain, biodiversité, est-ce que finalement c'est un couple qui ne s'entend pas ou est-ce que c'est une alliance un peu difficile à mettre en place, de toute manière, c'est en tout cas une très bonne idée à développer.

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1: Bonjour et bienvenue dans les infos de Radio Terre, les infos durables. Aujourd'hui, je vais vous parler du séminaire national d'éducation et promotion de la santé et de l'environnement. Nouvelle édition, donc un rendez-vous pour croiser les savoirs, mettre en lumière les initiatives de terrain et renforcer les liens entre santé, sociale, éducation et environnement. Ce sont des rencontres qui auront lieu le 29 et 30 juin au Mans, donc dans la Sarthe. Ça se passera donc au Palais des Congrès et le thème c'est d'éduquer et agir pour une santé environnement transversale et accessible à tous. Parce que vivre en bonne santé dans un environnement sain est un droit fondamental, il est important d'inclure l'ensemble des citoyens dans les processus favorisant la santé. Cette nouvelle édition du séminaire éducation et promotion de la santé invite les acteurs des structures nationales et régionales à se retrouver pour partager et imaginer ensemble des approches inclusives. Un rendez-vous donc entre environnement et social, ça se passera le 29 et 30 juin au Mans, dans la Sarthe. Éduquer et agir pour une santé accessible à tous. À bientôt pour un prochain rendez-vous sur l'antenne de Radio Terre.
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1: Bonjour et bienvenue donc sur l'antenne de Radio Terre. Aujourd'hui, eh bien, on va parler de la journée entreprise et biodiversité. Pourquoi pas changer de cap? C'est la Fondation pour la recherche sur la biodiversité qui propose cette année, avec le soutien du MNHN et de l'OFB, donc l'Office français de la biodiversité, de consacrer sa journée annuelle aux enjeux de transformation des systèmes économiques et financiers. Bien que sa nécessité ne soit plus à démontrer, sa mise en place implique des engagements de toutes sortes. Le dernier rapport donc du GIEC, sorti en février, dresse un portrait complet des responsabilités mais aussi des opportunités qui s'ouvrent aux entreprises. Comme chaque année, cette journée s'adresse aux acteurs de la recherche ainsi qu'aux acteurs privés et publics dont l'objectif est d'initier et de favoriser un indispensable dialogue. Ce temps fort s'appuiera sur une série de rendez-vous qui se tiennent tout au long de ce premier semestre 2026 et dont l'assemblée des parties prenantes sera le reflet. Voilà pour cette manifestation, la journée de la biodiversité et de l'entreprise, le mardi 23 juin, de 9h à 17h30. Ça se passe à l'auditorium de la Grande Galerie de l'Évolution, c'est à Paris, au 36 rue Geoffroy-Saint-Hilaire, et c'est gratuit. À bientôt pour un prochain rendez-vous.

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0: Jean Rostand, biologiste et historien des sciences, né en 1894 à Paris et mort en 1977 à Ville-d'Avray, fils du dramaturge, connu du grand public de son vivant pour ses ouvrages de vulgarisation scientifique. Face à une nature désormais fragile, dont les ressources ne sont plus illimitées, l'homme devient une menace et doit se convertir à une mission nouvelle, la préservation. Son opposition à la bombe atomique, y compris française, le range parmi les militants de la première heure du mouvement pacifiste antinucléaire. La science, écrit-il, a fait de nous des dieux avant même que nous méritions d'être des hommes. Extrait de Le courrier de la nature, 1965. Jusqu'à ces derniers temps, l'homme avait le sentiment qu'il logeait dans une nature immense, illimitée, inépuisable, dans une nature qui n'était pas à son échelle et qui était si hors de mesure qu'il ne pouvait même supposer qu'une action venant de lui pût avoir sur elle un retentissement fâcheux. L'idée ne pouvait lui venir qu'il aurait un jour à épargner cette géante, cette énorme, qu'il aurait à en prendre soin, à la ménager, qu'il lui faudrait veiller à n'en pas gaspiller les ressources, à ne pas les endommager ou meurtrir, à ne pas la souiller en y déversant les excréments de ses techniques. Et voilà que maintenant, lui, si petit, si chétif, et qui se croyait si anodin, il doit se considérer comme une menace, comme un danger pour elle. Il doit s'inquiéter des effets de son pouvoir, contrôler ses faits et gestes, se garder de lui faire du tort, s'interdire de se mal conduire envers elle. On ne peut plus tout se permettre vis-à-vis de la nature. Il y a des précautions à prendre pour maintenir la salubrité de notre habitacle, pour ne pas faire trop de dégâts dans notre logis. L'homme, désormais, ne se sent plus noyé, perdu, englouti dans une immensité ambiante, et il y a là sans doute de quoi lui donner quelque orgueil, mais aussi de quoi faire naître en lui un sentiment de responsabilité, générateur de scrupules. D'où vient ce renversement de situation? Il a évidemment deux causes principales. D'une part, l'accroissement de la population, qui a fait de l'homme un animal beaucoup plus encombrant, et d'autre part, les immenses progrès de la civilisation technique qui étendent démesurément ses moyens d'action. Pour l'instant, on ne constate aucun ralentissement dans le rythme de la prolifération des êtres humains. Et quant au progrès technique, il dépasse sans cesse les prévisions les plus ambitieuses de la veille. Je sais, il y a des gens qui disent, enivrés qu'ils sont par nos petits bonds dans le cosmos, « Eh bien, quand l'homme aura épuisé le fond nourricier de la planète, quand il aura dégradé, détérioré, pillé tous les magasins terrestres, quand il se sera rendu le globe inhabitable avec ses ordures radioactives, avec ses pétroles, ses insecticides, etc., eh bien il s'en ira. Il émigrera sur une autre planète, qu'il mettra à sac et souillera à son tour. » N'y comptons pas trop. En attendant que ces fantasmes deviennent réalité, traitons avec égard, en bon terricole, notre domicile terrestre. Vivons comme si nous devions y faire encore un très long séjour. Ne nous conduisons pas en locataires indélicats, ne dégradons pas les lieux où nous respirons. Respectons ce petit globe qui nous supporte. L'humanité n'est pas une passante. Un poète a dit « Naître, vivre et mourir dans la même maison ». Il est probable que le sort de l'homme est de naître, vivre et mourir sur la même planète.
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0: l'idée de l'air, moi, me semble quand même très très important pour notre santé. Donc, je pense qu'il faut qu'on aille vers d'autres solutions. Et après, avoir aussi un regard sur le futur. Quand on parle de voltaïque, au bout de 10-15 ans, quand il faut les remplacer, on en fait quoi? Est-ce que ça crée pas d'autres problèmes?
1: C'est une problématique que vous avez eue sur la ZAC, ça, ou...
0: Non, non, non, parce qu'aujourd'hui, ben c'est pris en charge. On essaye de le mettre sur le cahier des charges pour que ça soit pris en charge, mais j'imagine, moi, dans des bâtiments municipaux, je songe à refaire ma mairie. Il y a plein de bâtiments municipaux qui pourraient avoir de l'énergie solaire. Qu'est-ce qu'on va en faire dans 10-15 ans de ces panneaux? Est-ce qu'on ne va pas créer d'autres pollutions? Alors j'espère qu'on va trouver tous les moyens pour y arriver, mais c'est un vrai souci, oui.

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1: Pourquoi c'est difficile d'étudier la biodiversité des sols? Eh bien, parce que il y a une diversité qui est énorme. L'ordre de grandeur, c'est à peu près 1 million d'espèces de bactéries par gramme de sol. 1 million de bactéries par gramme de sol. Or, pour vous donner la grandeur de la difficulté, au jour d'aujourd'hui, ça vaut ce que ça vaut au niveau des espèces, parce que ce n'est pas facile de définir une espèce bactérienne, mais on a décrit uniquement 7300 espèces bactériennes. Et au regard de ça, pour vous donner l'ampleur de la tâche, on a décrit pour l'humanité, sur notre planète, simplement, entre guillemets, 5400 espèces de mammifères, 10 000 espèces d'oiseaux, 310 000 espèces de plantes et 950 000 espèces d'insectes. Ça vous donne un ordre de grandeur de la tâche qui se trouve devant nous.

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1: Bonjour et bienvenue dans les infos durables. Eh bien, aujourd'hui, deux infos à vous communiquer. L'une est plus particulièrement axée sur Grenoble et son université qui organise les 16 et 17 juin. Journée d'études du Forest Hub. Le 16 juin, ce sera donc plutôt un travail d'études et le 17, un travail donc consacré à une sortie sur le terrain. Si vous êtes sensible donc à ce qui se passe à Grenoble côté écologie, je vous rappelle 16 et 17 juin à l'université. Et puis, on va s'intéresser aussi à une autre manifestation qui, elle, se déroulera à Montpellier. Du 1er au 5 juin, c'est la conférence donc, du microclimat, de l'écologie et de la biodiversité. Après Anvers en 2022 et Helsinki en 2024, eh bien, cette conférence se tiendra à Montpellier du 1er au 5 juin, comme je vous le disais. Elle fédère des chercheurs et chercheuses passionnés par les études du microclimat, par les variations de température. En croisant observations de terrain, modélisation, données de télédétection et approche interdisciplinaire, ce réseau contribue à mieux comprendre comment ces gardiens locaux influence la biodiversité. Au-delà des présentations scientifiques, le MEB 2026 à Montpellier sera un espace d'échange privilégié entre chercheurs, gestionnaires et acteurs du monde forestier. Écologues, forestiers, modélisateurs, gestionnaires, acteurs du territoire, rendez-vous du 1er au 5 juin à Montpellier. À bientôt pour un prochain rendez-vous.
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1: Bonjour et bienvenue dans les infos durables. Aujourd'hui, on va partir pour Tarbes. Bon, en tout cas, une manifestation se déroulera les 15 et 16 juin prochains. Il s'agit d'une formation sur les inégalités sociales et la santé, du constat à l'intervention. La réduction des inégalités sociales est un enjeu central de santé publique. C'est inscrit dans la stratégie nationale de santé. Elle figure dans les priorités des agences régionales de santé, les ARS. Donc, contrairement à ce qu'elle pourrait laisser a priori paraître, ces interventions en santé peuvent améliorer la santé tout en contribuant à aggraver les ISS. Les nombreuses actions locales des intervenants de terrain constituent une expérience riche d'enseignements, souvent peu décrites, évaluées ou transférées, qui serviraient à mieux travailler sur ces enjeux. Cette formation propose aux porteurs de projets en santé d'acquérir des outils dans le but d'adapter leurs interventions en fonction de leur impact sur les déterminants sociaux de la santé et les inégalités sociales. Voilà, donc pour en savoir plus, eh bien, vous pouvez vous adresser au service formation de Santé Occitanie. C'était au 05 61 77 87 11 ou à la référente handicap Michel Olivant au 05 61 77 87 11 aussi. C'est organisé par le DRAPS Occitanie et ça aura lieu, je vous le rappelle, les 15 et 16 juin prochains. A bientôt pour un prochain rendez-vous sur l'antenne de Radio Terre.
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3: Au début de l'année 2012, 5 ans après avoir été imaginé au fil des débats du Grenelle de l'environnement, le label HVE, dit de haute valeur environnementale, était officiellement créé sous l'égide du ministère de l'Agriculture. 10 ans plus tard, ce label, conçu pour garantir, je cite, que les pratiques agricoles utilisées sur l'ensemble d'une exploitation préservent l'écosystème naturel et réduisent au maximum la pression sur l'environnement, serait aujourd'hui revendiqué par près de 5% des 389 000 exploitations agricoles françaises. Cette mention HVE, pour aussi vertueuse qu'elle puisse paraître, n'en est pas moins exempte de critiques, dont celle de l'UFC, Que Choisir, mais aussi de France Nature Environnement, des Amis de la Terre, de WWF, de Greenpeace, de la Fédération Nationale d'Agriculture Biologique des Régions de France, ou encore de l'Office Français de la Biodiversité qui, dans une note publiée fin 2020, établissait que ce label ne présente dans la grande majorité des cas aucun bénéfice environnemental. Un peu plus tôt, au cours de cette même année 2020, c'est la Cour des comptes qui avait rendu public un référé envoyé au ministère de l'Intérieur et qui déplorait que les plans consécutifs au Grenelle de l'environnement demeurent pour l'instant très en deçà des objectifs fixés alors, notamment celui de réduire de moitié l'usage des pesticides à l'horizon 2018. Alors non seulement cet objectif n'a pas été tenu, mais l'utilisation de pesticides en France aurait même, selon la Cour des comptes, augmenté de 12% entre 2009 et 2018. 2018, c'est justement l'année où Valérie Murat et son association Alerte aux Toxiques, basée à Bordeaux, ont décidé d'envoyer 22 bouteilles de vin certifié HVE au révélateur des analyses d'un laboratoire, en l'occurrence les laboratoires du Bernay. La publication des résultats de ces analyses a valu à Valérie Murat et à son association une condamnation à 125 000 euros de dommages et intérêts pour dénigrement collectif suite à une action en justice portée notamment par le Comité interprofessionnel des vins de Bordeaux et près d'une vingtaine d'autres plaignants. Valérie Murat ou quand la dénonciation des pesticides ulcère le vignoble bordelais, c'est le titre de ce nouveau numéro d'Interférence dont le premier épisode commence tout de suite.
4: Je suis la fille d'un vigneron qui est décédé en 2012 d'un cancer bronchopulmonaire et qui a été reconnu en lien avec une exposition à l'arsenic du sodium de 1958 à 2000. J'ai engagé pour mon père, qui n'en a pas eu le temps, deux procédures judiciaires pour qu'il soit reconnu victime de l'industrie chimique et la première plainte au pénal en France pour homicide involontaire d'un vigneron qui tentait de mettre en lumière les responsabilités pénales de la firme Bayer et des services de l'État qui ont homologué pendant plus de 40 ans des produits à base d'arsenic du sodium qu'a utilisé mon père sans jamais être informé des dangers pour sa santé. Toute ma militance en fait vient de là, de ce qui lui est arrivé et de ce qui a détruit notre famille. Et quand mon père est décédé, je lui ai promis d'engager des procédures pour lui qu'il n'a pas eu le temps d'engager, parce qu'il tenait à alerter ses confrères, ses consoeurs, ses voisins, ses amis sur la dangerosité de ces produits dont on ne parlait pas. Il y a 10 ans, on n'en parlait pas comme aujourd'hui. Et j'ai engagé donc ces deux procédures. Et puis, dans les recherches que j'ai commencé à faire en 2013, j'ai commencé à rencontrer des chercheurs, à m'intéresser à certains travaux. Et j'ai très rapidement fait la connaissance de Maëlys Bimeran, qui est devenue ma camarade de lutte et qui, elle, avait entamé des procédures judiciaires pour son frère. Nous avions le même avocat, maître François Laforgue, à Paris. Et Maëlys et moi, nous avons commencé à mener des actions ensemble, ici, très spontanément, très naturellement, ça s'est fait. Et on a commencé à faire ce que nous appelons des actions coup de poing. Parce qu'ici, nous sommes au royaume de l'Omerta. Le Bordelais, c'est une région dans laquelle on ne peut pas parler librement des pratiques de la bourgeoisie viticole. Elle n'y tient pas et elle fait tout pour que, au contraire, ce soit tu et que l'on ne sache pas ce qu'il y a dans une bouteille de vin et comment le vin est fabriqué et toutes les conséquences que cela comporte à la fois pour les professionnels et pour les riverains. Donc on a commencé à faire des soirées d'information, on a commencé à, par exemple, on a fait une marche blanche en 2016, qui est un acte quand même très très fondateur de la mobilisation que nous avons réussi à mettre en place ici, avec d'autres collectifs, ONG, syndicats, et aussi nous avions par exemple recouvert un rond-point en allant vers le nord du Médoc, où nous avions installé 70 croix blanches symbolisant les victimes des pesticides dans les ouvriers et les ouvrières agricoles, pour tracter aussi. Donc toujours des choses très très visibles, parce que ici, les institutions de la viticulture font tout pour que, dès que quelque chose émerge, ce soit tu, on remette le couvercle de l'omerta sur la marmite qui est déjà en train de bouillir depuis longtemps. Alors c'est vrai qu'ici, depuis 10 ans avec Maëlys, on peut se vanter toutes les deux d'avoir mobilisé du monde. Ça, on ne peut pas nous l'enlever. Et on a vraiment fait émerger cette question des pesticides. Aussi, beaucoup grâce aux médias. Parce qu'il fallait aussi que cette question elle puisse dépasser les frontières du département et dépasser les frontières du pays. On n'est pas le seul pays en Europe ou dans le monde à utiliser des pesticides de synthèse en agriculture. Et on peut vraiment aujourd'hui, on en parlait encore avec Maëlys il n'y a pas longtemps, se vanter d'avoir vraiment mobilisé et fait émerger cette question. Et en 2018, nous avons pris la décision de nous mettre à faire des analyses en résidus de pesticides dans les vins. Pourquoi ? Parce que, à force d'action coup de poing, les institutions de la viticulture à ce moment-là, voyant que nous avions vraiment mobilisé du monde derrière nous, société civile, ONG, collectifs, syndicats, presse, quelques politiques locaux aussi se disaient comment faire pour calmer le jeu. Et donc il y a eu en 2016 une grande année où il y avait beaucoup beaucoup d'annonces et les institutions laissaient croire à la société civile qu'on travaillait main dans la main. Et ça nous a énervé bien entendu beaucoup. Donc on a pris la décision pour créer un levier de force en plus supplémentaire et nouveau de faire des analyses. Donc en 2018, on décide de faire analyser, bien sûr on ne choisit pas les bouteilles au hasard, de faire analyser le vin de M. Farge, qui est le président du CIVB, le comité interprofessionnel des vins de Bordeaux. Et là, première bouteille, rien d'étonnant, on retrouve 16 résidus différents de pesticides de synthèse, dont 4 CMR. Et c'était ce monsieur qui, en 2016, avait dit, à grand renfort de conférences de presse, main dans la main avec la préfecture, lors d'une grande conférence qui durait 3 jours, le Bordelais sortira des pesticides. Et on s'est rendu compte avec cette analyse que ce monsieur qui faisait cette promesse, lui-même, n'était pas du tout au clair avec ça. On a ensuite fait analyser plusieurs vins du Médoc, mais chaque fois qu'on faisait les analyses, parce que ça coûte très cher, on ne dépassait pas en général 7-8 bouteilles. Parce qu'il fallait trouver au moins 250 euros par bouteille pour payer le laboratoire agréé qui les faisait. Puis les bouteilles en elles-mêmes, quand c'est des crus classés, il faut rajouter des dizaines et des centaines d'euros de plus. Et puis les expéditions aussi, parce que le laboratoire n'est pas sur Bordeaux, il est dans le département 11. On avait à chaque fois, on en avait vraiment pour notre argent, parce qu'il n'y a pas eu une seule fois où le laboratoire n'a détecté aucun résidu de pesticide.
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1: Quoi qu'il advienne, une COP, ça produit quelque chose. Reste à savoir quoi.
2: Quoi qu'il advienne, ça produit quelque chose. Et comme je le disais tout à l'heure, comme on est à l'ère de l'exponentiel, le sujet, c'est que si ça produit quelque chose de bien, ça peut aller dans l'exponentiel et la transition peut accélérer très fortement. Mais si ça produire rien, il peut y avoir un effet au contraire extrêmement dépressif et on peut entrer dans des scénarios extrêmement noirs. Vous savez qu'aujourd'hui, les contributions nationales qui ont été remises nous mettent sur des scénarios à 3 degrés, c'est beaucoup trop. Ce qui est intéressant, c'est si on sort avec un accord universel et avec une espèce de société internationale confiante en elle-même et sa capacité à agir, qu'on puisse revoir ses contributions d'une manière extrêmement forte. Et donc, ce que dit cette note, c'est qu'au fond, il faut se projeter dans le long terme et en même temps, savoir gérer le présent. Excusez-moi de dire des choses un peu banales, mais aujourd'hui, le sujet, c'est l'abstraction souvent sur le climat. Quand on parle de 2050, alors que déjà notre quotidien est difficile, on a du mal à imaginer que ce soit très concret. Et au fond, ce qu'on essaye de dire, c'est que factuellement, les gestes sont à poser tous les jours. Ils ont été posés depuis Copenhague. La note invite à revisiter l'échec de Copenhague en montrant qu'à Copenhague, il y a un certain nombre d'instruments qui ont été mis en place, qui étaient très structurants pour le débat, notamment sur l'économie décarbonée, mais aussi sur le fait qu'il fallait inclure davantage de monde et viser un accord universel. Quelque part, ça a réintégré les États-Unis dans le jeu à terme parce que le fait d'avoir été aussi peu actif leur a été reproché. C'est aussi ce qu'on dit sur « name and shame ». Puisque, et on dit aussi qu'il faut utiliser l'opinion publique, les collectivités locales et au fond, ne pas voir la COP comme un exercice en huis clos.

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1: Ce que je pense, c'est que c'est essentiel tout de suite de remettre l'océan. Ça, je trouve ça remarquable parce que aujourd'hui, on sait bien, on parle d'un septième continent en termes de déchets dans l'océan. Donc, on sait qu'aujourd'hui, notre océan, il est en très grand danger. Que c'est d'ailleurs le lieu où la biodiversité est sans doute la plus menacée en termes d'acidification, en termes de déchets, etc. Donc, je pense que ça, c'est une très bonne chose. Sur le maritime et l'aérien, je trouve ça vraiment extrêmement dommageable. Et ça fait des semaines que, effectivement, on demande notamment l'inclusion de l'aérien. Après, la question, c'est manifester effectivement le mécontentement là-dessus et essayer d'imaginer comment mettre la pression pour que ça soit réintégré plus tard. Si on a le sentiment que cette fois-ci, pour les dernières 24 heures, ça va pas être possible, ce qui est important, c'est aussi de monter les choses dans nos sociétés à nous, dans nos espaces nationaux, de faire en sorte de mettre l'accent sur l'avion. Le sujet, c'est qu'aujourd'hui, le débat sur l'avion, sur le déplacement d'avion, vous savez, il existe pratiquement pas. Au contraire, chacun d'entre nous reçoit tous les jours des pubs d'EasyJet, des pubs de Ryanair, etc. Et on utilise de plus en plus l'avion. Donc le sujet, c'est comment est-ce qu'on introduit un débat qui pourra quelque part être relayé par les sociétés pour mettre la pression sur les gouvernements.

Les émissions de gaz à effet de serre du territoire français, c'est 528 millions de tonnes de CO2 équivalent par an. Là-dedans, par exemple, l'industrie, c'est 19%, les transports, 25%, le résidentiel et les autres bâtiments, 20%, et l'agriculture, c'est 17,8%. Mais c'est un petit peu plus, presque 20%, si on ajoute les émissions de CO2 liées à la consommation d'énergie par l'agriculteur, qui sont comptabilisées dans un autre secteur. Et sur ces 20% que représente l'agriculture, donc 105 millions de tonnes de CO2 équivalent, la moitié, c'est du N2O, protoxyde d'azote, qui est produit lors des réactions de nitrification, dénitrification de l'azote dans les sols, notamment, mais pas uniquement, du fait de l'usage d'engrais minéraux azotés. Et 40%, c'est le méthane, notamment par fermentation entérique chez les ruminants, mais pas uniquement. Et puis le reste, 10%, du CO2. Donc des émissions qui sont majoritairement non énergétiques, diffuses, avec un poids très important du N2O et du CH4, et c'est lié bien sûr à leur pouvoir de réchauffement global, 298 fois et 25 fois supérieur à celui du CO2 respectivement. Les experts s'accordent à penser qu'il y a dans ces émissions agricoles un potentiel d'atténuation, mais qui est pas bien connu et moins bien quantifié que dans d'autres secteurs.

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1: Bonjour et bienvenue dans les infos durables. Aujourd'hui, on va parler de la fête des mares. Les mares, c'est ces petites étendues d'eau. Donc, eh bien, cette année, du 6 au 14 juin, on les fêtera comme chaque année en France. La fête des mares, elle revient pour sa 11e édition autour de la thématique les mares, éveiller et transmettre. C'est donc du 6 au 14 juin. Il s'agira de participer à des activités qui seront proposées un peu partout sur le territoire français. L'objectif est de sensibiliser le grand public à la protection des mares, de montrer la richesse faunistique et florale de ces écosystèmes, de transmettre les pratiques de bonne gestion et les initiatives mises en place pour préserver ces milieux. Une fête dédiée à la protection des mares et donc des zones humides dont on connaît l'importance. Si vous voulez en savoir plus, eh bien vous allez sur internet avec forum-zone-humide.org. A bientôt pour un prochain rendez-vous sur l'antenne de Radio Terre.
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1: Bonjour et bienvenue dans les infos durables de Radio Terre. Et aujourd'hui, on va parler de OptiMix 2026. C'est un symposium qui va parler de l'adaptation de la gestion forestière au changement climatique, moduler la composition et la densité des peuplements et contrôler la pression du gibier. Voilà, ça se passera à Nogent-sur-Vernisson en France, donc à l'espace des étangs, du 8 au 12 juin. Donc, installé en forêt dominiale d'Orléans, le dispositif OptiMix explore depuis plusieurs années les effets combinés de trois facteurs majeur sur le fonctionnement des forêts tempérées, la composition des essences, la densité des peuplements et la pression d'abroutissement par les ongulés sauvages. Ces leviers sylvicoles sont au cœur des débats actuels sur la résilience des écosystèmes en France face à la hausse des températures et aux sécheresses. Trois grands axes donc sont au programme, la biodiversité et écologie des communautés, le fonctionnement physiologique, donc la croissance des périssements résistants au stress climatique et la régénération forestière et le rôle de la grande forêt. Effet de la sylviculture et des ongulés sur la régénération, la fertilité des sols et le cycle du carbone. Ces thématiques visent à favoriser les échanges interdisciplinaires et à construire des passerelles entre la recherche, la gestion opérationnelle. Voilà pour cette manifestation qui se tiendra à l'espace des étangs en Nogent-sur-Vernisson, c'est dans le Loiret, du 8 au 12 juin prochain. A bientôt pour un prochain rendez-vous sur l'antenne de Radio Terre.
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0: Patrick Jeds, L'évolution des villes, 1915. Patrick Jeds, botaniste, biologiste, sociologue et géographe écossais, né en 1854 à Ballaterre et mort en 1932 à Montpellier. De 1888 à 1919, il dirige la chaire de botanique de l'Université de Dundee. Connu pour ses travaux innovants dans le domaine de la planification urbaine, il introduit notamment le terme de « région » en architecture et invente le terme « conurbation ». Extrait de « L'évolution des villes », 1915. Le progrès de la science est dans une grande mesure une question de progrès des notations. Mais une notation n'est pas seulement une aide à la réflexion. Elle devient aussi trop facilement une cage à réflexion de laquelle il est difficile de s'échapper. Ceci est, en fait, l'histoire de la grande et merveilleuse notation arithmétique de l'argent, dans laquelle l'esprit paléotechnique, sous toutes ses formes et développements, de l'écolier au millionnaire, du ministre de l'Éducation à l'économiste, a été et est, dans une certaine mesure, enfermé et confiné. Continuons à gaspiller la réserve nationale d'énergie pour le gain individuel, et des résultats extraordinaires peuvent être indubitablement obtenus sur le plan de la richesse monétaire. Mais lorsque ces résultats précis commencent à être réalisés, au sens matériel distingué du sens financier, quels sont-ils? Qu'y a-t-il ici à montrer, en plus des susdites rues trop misérables, des maisons trop misérables et des vies sous-développées? Au contraire, l'économiste néotechnique qui économise consciencieusement les ressources nationales et son souci, par exemple, de planter des arbres pour remplacer ceux qui ont été abattus, et plus, si possible, est absorbé par les réelles économies. Sa forêt est une vraie banque, très différente des crédits des messieurs Rothschild. En fin de compte, elle nous appartient vraiment en tant que contribuable. Encore une fois, sous l'ordre paléotechnique, l'ouvrier, aussi mal renseigné soit-il, comme nous tous, à la suite de son éducation traditionnelle qu'il a dirigée vers l'argent au lieu du budget vital, n'a encore jamais eu de maison adéquate, rarement plus de la moitié de ce qui pourrait constituer une maison décente. Mais tandis que l'ordre néotechnique arrive, son habileté dirigée par la vie envers la vie et pour la vie, lui, l'ouvrier, comme dans toutes les vraies villes du passé, aristo démocratisé en citoyen productif, décidera de la construction des maisons et de la planification de la ville, même de la conception urbaine, et tout ceci suivant une échelle pour rivaliser avec, voire dépasser, les gloires d'antan. Il exigera de créer des rues principales pour des maisons, des jardins et des parcs majestueux, et bientôt des monuments, des temples reflétant ses idéaux, plus grands que ceux d'autrefois. Mais tandis que notre richesse monétaire paléotechnique et notre réelle pauvreté sont associées au gaspillage et à la dissipation des ressources prodigieuses de l'énergie et des matières, ainsi qu'à leur pouvoir d'utilisation, que la connaissance croissante de la nature nous révèle, leur meilleure utilisation néotechnique apporte avec elle des potentialités de richesse et de loisirs au-delà des rêves utopiens du passé. Cette fois-ci, l'ordre néotechnique, si cela veut dire quelque chose, avec sa meilleure utilisation des ressources et de la population pour l'amélioration de l'homme et de son environnement, signifie que ceci représente une proposition commerciale, la création, ville par ville, région par région, de ces utopies, chacune un lieu de santé et de bien-être efficace, même de beauté glorieuse et à sa manière sans précédent, renouvelant et rivalisant avec les meilleurs exploits du passé, et tout cela commençant ici, là-bas et partout, même là où notre désordre paléotechnique semble avoir été le pire.
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1: Effectivement, c'est pour sortir de l'idée que la vape est une contrainte réglementaire, et uniquement une contrainte réglementaire. C'est essayer de faire comprendre aux élus, aux habitants, aux techniciens, que la vape, elle est effectivement une base sur laquelle, à partir de laquelle on peut construire une politique patrimoniale, une base de connaissances, une base certes réglementaire, mais pas que, et qu'elle peut intégrer les problématiques de développement du territoire, et c'est surtout pas l'objectif du NAVAP de muséifier la ville ou muséifier un paysage. C'est permettre l'évolution de ce paysage, de ces espaces urbains, dans le respect du patrimoine.

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1: Même si l'opinion publique est sensibilisée, elle reste encore assez réticente dès lors qu'il s'agit de faire des réels sacrifices. Et le fiasco de la taxe carbone de Sarkozy l'a bien montré. Je vous rappelle que même un niveau extrêmement faible d'une taxe à 17 euros la tonne de CO2, alors que je vous rappelle que Stern pense qu'il faudrait qu'elle fasse 150 ou quelque chose dans le genre, même un niveau de 17 euros la tonne de CO2, les sondages indiquaient, avant le passage de la loi, un rejet massif par la population française de cette taxe. Et ça, c'est vrai pour la France, qui est un pays qui est fortement sensibilisé, mais c'est sans parler de ce qui se passe aux États-Unis. Je peux vous dire qu'aux États-Unis, où je passe pas mal de temps, aux États-Unis, il y a un rejet extrêmement massif de toute politique de réduction des émissions de CO2 qui touche le portefeuille des ménages, en particulier quand il s'agit de se transporter en voiture. Mais c'est vrai aussi en Chine. J'étais à Pékin encore hier. Ça reste encore... la priorité absolue, c'est la croissance économique de ces pays, sans parler de l'Afrique, où évidemment les priorités sont complètement différentes.

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4: Alors, dans le domaine législatif, on ne rigole pas. Mieux encadrer, loi visant à mieux encadrer l'utilisation des produits phytosanitaires sur le territoire national. On aurait pu lui trouver un autre nom plus poétique, mais pour le moment, la poésie n'est pas encore véritablement entrée dans les textes législatifs, mais je ne désespère pas. En tout cas, alors, c'est la loi dite zéro phyto, et aussi la loi Labbé, et c'est terrible que d'avoir son nom définitivement associé aux pesticides au niveau de la loi. Mais il y a une autre lecture, c'est mon nom est définitivement associé pour certains autres à la santé des abeilles et des pollinisateurs et à l'ensemble de la biodiversité. Je préfère cette version-là.

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1: Bonjour et bienvenue sur l'antenne de Radio Terre dans ces infos durables. Aujourd'hui, on parle d'une session de formation qui aura lieu du 15 au 19 juin, organisée par l'ANACT FR. Donc, il s'agit de manager, c'est tout un travail. Constat est maintenant documenté et partagé. Dans les entreprises françaises, les modes de management doivent évoluer pour mieux faire face aux défis, les risques psychosociaux, phénomènes d'usure, transformation du travail ou encore quête du sens du travail. Les caractéristiques des formes de management qui contribuent à la qualité de la vie et des conditions de travail sont en parallèle mieux connu, un management qui veille au développement des personnes au travail, à la performance globale de l'entreprise, c'est un management participatif, à l'écoute des réalités de terrain et en soutien du travail de tous et de toutes. La Semaine pour la qualité de la vie et les conditions de travail 2026 sera l'occasion de partager des repères et des témoignages de professionnels. Donc ça se passera le 15 juin au matin notamment, et puis en après-midi il y aura une conférence autour de manager, c'est tout un travail. Ça se passera à Paris au ministère du Travail et des Solidarité. Et si vous voulez en savoir plus, eh bien vous allez sur le site de anact.fr, anact.fr. À bientôt pour un prochain rendez-vous sur l'antenne de Radio Terre.
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1: Bonjour et bienvenue sur l'antenne de Radio Terre. Bien, aujourd'hui, on va parler du Talent pour la planète. C'est la 6e édition. Elle se tiendra à Paris le 9 juin prochain. C'est un événement positif qui décode les transitions écologiques et sociales. Elle a pour vocation, donc, cette manifestation d'acculturer le grand public en décryptant les avancées des organisations et leur chemin vers les transitions écologiques, mais aussi sociales. En mettant en avant les talents qui portent ces enjeux et les formations qui accompagnent ces transformations, il s'agira de donner des clés de compréhension sur les métiers et compétences et développer pour agir et accélérer ces transitions. Pour la planète, c'est donc qui s'installe au 104 à Paris, le temps d'une journée pour comprendre, mobiliser et engager. Et c'est le groupe AEF ainsi que Pro Durable qui unissent leurs expertises pour organiser cette manifestation 6e édition du genre, je vous le rappelle. Talent pour la planète le 9 juin prochain à Paris. À bientôt pour un prochain rendez-vous sur l'antenne de Radio Terre.

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3: Besançon 2022, les 12e assises de la biodiversité.
4: La biodiversité, la ville de Strasbourg.
5: Alors, Suzanne Broly est adjointe à la ville résiliente de la ville de Strasbourg et vice-présidente en charge de l'habitat et de la stratégie bâti et foncier.
6: Alors, il y a une chose qui m'a intéressé particulièrement dans ce que vous disiez. Vous disiez que ça faisait un certain temps que vous avez une expertise là-dedans, mais que, en fait, peu à peu, vous vous apercevez que vous pouvez aller plus loin, notamment qu'il y a une collaboration de tous les services dans les actions impliquées, qui sont proposées.
5: Alors, en fait, pour réussir à mener, réussir à avoir une vraie conquête, reconquête de la biodiversité, avoir une fonctionnalité écologique, ça ne peut pas être qu'un seul service, ça ne peut pas être que le service des espaces verts. Il faut impérativement que, ça soit les bailleurs sociaux, ça soit les urbanistes, les architectes, mais aussi l'ensemble de la maîtrise d'ouvrage, de l'aménagement de l'espace public, ils ont tous des leviers pour réussir à préserver de la biodiversité. Mais il faut qu'ils aient compris les enjeux et qu'ils puissent après l'appliquer systématiquement dans leur projet. Donc c'est un travail, c'est à la fois dans les documents d'urbanisme en amont, mais après, à chaque négociation pour un permis de construire, et il faut réussir à faire comprendre que c'est préserver l'existant plutôt que d'aller replanter, parce que souvent, ils s'imaginent, mais c'est bon, on enlève 3 arbres, mais on vous en met 60. J'y mets, mais les 60, ils ne me rendront pas les mêmes services que ces 3 arbres avant une centaine d'années. Donc, sauf que c'est les 30 prochaines années où on en a besoin, parce que c'est maintenant ou jamais qu'il faut réussir à transformer choses. Donc ça a impliqué aussi un changement même pour les services des espaces verts qui étaient très impliqués sur ces démarches et sur la reconquête de la biodiversité. Il avait une approche de gestionnaire et pour lui, changer les arbres parce qu'ils ne sont pas en bonne santé à un moment, c'est plus logique que de ne pas les enlever et donc ils préfèrent en replanter. Sauf que les arbres, si on les enlève maintenant, je devrais attendre 30 ans avant d'avoir de l'ombre. Et vu les canicules qu'on a, vu le réchauffement et l'accélération du process, on ne peut plus se permettre en fait, d'avoir le même comportement avec la nature. Donc là, il y a urgence à agir parce que finalement, cette nature, on dit qu'on agit pour la nature, mais en fait, c'est la nature qui va nous sauver. Donc si on n'est pas dynamique et solidaire dans l'ensemble des champs de compétences qu'on a, on n'arrivera pas à avoir une ville viable.
6: Est-ce que c'est un problème, je dirais, technique, de coordination, ou est-ce que c'est un problème de conscience politique au sens écologique du terme qu'il faut faire avancer donc ?
5: Alors la conscience politique, ça c'est certain, puisque avant, finalement j'étais motivée, j'étais agent, je ne comptais pas mes heures pour avancer, on arrivait à faire des petites choses, sauf que là en fait il faut une véritable transformation, et qui dit transformation ça veut dire des budgets dédiés, mais pas des petits budgets, il faut que ça soit majeur, c'est des millions d'euros qui doivent permettre de faire cette transformation écologique. Mais c'est aussi protéger les habitantes et les habitants les plus vulnérables qui, eux, sont exposés. Donc c'est un bouclier à la fois écologique et social qu'il faut construire. Et c'est ça l'investissement d'avenir parce qu'on en a besoin aujourd'hui.
6: Justement, comment concilier l'écologie, faire toutes ces avancées, la biodiversité avec le social, avec la nécessité d'être attentif aux plus précaires.
5: Par exemple, sur le plan canopée, il n'est pas question d'avoir un quartier plus favorisé qu'un autre. On veille à avoir en fait une canopée qui soit équivalente sur l'ensemble des quartiers de la ville. On veille à ce que tous les habitantes et les habitants aient un accès à un parc, à un espace vert, à une piste cyclable. Et il ne faut pas que ça soit uniquement réservé à quelques beaux quartiers. Donc en fait, la nature, elle est nécessaire. Et les écoles qu'on transforme quand on déminéralise, on met une priorité aussi dans les quartiers prioritaire pour être certain que ceux qui ne vivent pas dans des pavillons avec jardin puissent accéder à ces espaces de nature qui vont être bénéfiques pour le développement même des enfants.
6: Pour terminer, votre sentiment donc à l'écoute de cette plénière des assises et puis du bilan qu'on peut en faire par rapport à il y a 2-3 ans, 4-5 ans, qu'est-ce qui vous semble bouger aujourd'hui ?
5: Ce n'est pas dans mon habitude d'être négative, mais je dirais qu'en tout cas, aujourd'hui, il y avait l'ADEME qui était autour de la table. Donc la DDT, l'ADEME qui porte ce discours est dans une approche peut-être plus transversale. À l'époque, avec l'agence de l'eau, je négociais pour avoir un budget sur la biodiversité et ça restait très expérimental. Maintenant, les agences de l'eau s'intéressent, en tout cas, peuvent financer des actions pour la biodiversité. Ce qui serait essentiel, c'est qu'il y ait de la cohérence entre toutes les agences de l'État, de façon à ce que quand j'agis pour le logement, et ben, donc nous, à l'Eurométropole de Strasbourg, on met des subventions pour la végétalisation au niveau de l'habitat. Mais c'est important d'avoir cette approche globale et transversale. Et aujourd'hui, c'est encore trop compartimenté.
6: Et sur ces questions-là, vous avez l'impression d'être poussé par les citoyens ou vous avez l'impression plutôt de les entraîner, entre guillemets, c'est-à-dire qu'il y a un manque de conscience
5: Les citoyens n'ont pas forcément justement conscience du fait que ça soit compartimenté. Du coup, il y a une incompréhension entre les compétences de la ville, de l'Eurométropole, de la région, du département. Et du coup, ça mérite d'être expliqué aux citoyens. Mais derrière, si on veut avancer, il faut vraiment avoir que les collectivités soient exemplaires, que l'État soit exemplaire. Et je ne sais pas, quand on parle de sobriété aujourd'hui, c'est impératif avec la crise énergétique. Et on va y arriver. Hein. Ce qu'on préconisait et qu'on n'arrivait pas à faire, ça y est. Là, on a le couteau sous la gorge, donc on va y passer. Sauf que pour moi, quand l'État là, débloque des fonds pour faire baisser le prix de l'essence, je suis désolée, il ne donne pas un sou pour les transports en commun, mais il va donner pour du transport individuel. Où elle est la cohérence ?
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7: Oh, enfin chez soi. 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
1: Bonjour et bienvenue sur l'antenne de Radio Terre. Aujourd'hui, eh bien, on va parler des infos durables avec une manifestation qui se tiendra le mardi 9 juin de 9h à 17h. Il s'agira d'une manifestation sur la santé et l'environnement, un atelier qui proposera un apport théorique sur les notions de promotion et d'éducation en santé et les différentes dimensions qui composent la santé environnementale. Il s'agit surtout d'un espace pour découvrir des méthodes d'animation, expérimenter des outils comme support pour vos actions auprès des publics. Les objectifs sont de se repérer parmi les notions de promotion et d'éducation de santé et d'environnement, de découvrir et d'expérimenter des outils pédagogiques et de connaître les structures et les lieux ressources de ces outils pédagogiques. Si vous voulez en savoir plus sur cette journée pédagogique pour l'environnement, qui, je vous le rappelle, se tiendra le 9 juin, eh bien, vous pouvez contacter donc Santé Cantal au 09 85 04 23 55. Tout cela est organisé par le CPIE d'Auvergne, que vous pouvez aussi joindre par ailleurs au 04 71 45 62 88. À bientôt pour un prochain rendez-vous sur l'antenne de Radio Terre.
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1: Bonjour et bienvenue dans les infos durables. Aujourd'hui, on parle de la semaine du développement durable. C'est une semaine donc qui va se tenir du 30 mai au 5 juin prochain. C'est officiellement donc la semaine européenne du développement durable. Côté terrain, c'est une période idéale pour des ateliers éco-gestes et économie circulaire, des temps collectifs autour du sens et de l'impact, des animations participatives ou une action symbolique intégrée à une démarche annuelle. Cette semaine ambitieuse s'articule autour d'un objectif commun, sensibiliser chacun d'entre nous aux pratiques quotidiennes qui favorisent une démarche citoyenne responsable. Il s'agit de mettre en lumière les actions concrètes que nous pourrons tous adopter pour construire un avenir durable et équilibré pour notre planète. Que vous soyez une entreprise ou un individu, cette semaine du développement durable est l'occasion idéale de prendre conscience de l'impact de nos actions et de trouver des solutions innovantes pour préserver notre planète. Il y aura certainement quelque chose autour de chez vous, donc, pour la semaine du développement durable qui aura lieu cette année du 30 mai au 5 juin. À bientôt pour un prochain rendez-vous sur l'antenne de Radio Terre.

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0: les 14e Assises de la Biodiversité, La Rochelle, 2024.
1: Et dans le cadre de ces assises, direction l'atelier participatif Entreprendre pour le vivant. Un atelier animé par Nathalie Viel, consultante, et Christelle Godard, consultante à Stralgo.
2: Donc, c'est une question très ambitieuse, comme vous pouvez donc le noter. Et cette question-là, nous allons vous la raconter. Et vous allez voir comment nous y avons répondu. Donc, avant de donner la parole et de vous présenter donc, nos intervenants, je vais vous faire un petit rappel sur les sciences participatives, à moins que tout le monde dans la salle connaisse les sciences participatives. Est-ce que quelqu'un connaît les sciences participatives ? Ah, trois personnes quand même. Donc, pour les autres, je vais faire un petit rappel. Alors, les sciences participatives, c'est assez ancien finalement, puisque c'est né au 19e siècle. C'est la société Audubon aux États-Unis qui a lancé un programme de comptage des oiseaux pour Noël. Et ça a très bien fonctionné. Le programme s'appelait Christmas Bird Count. Et il y a eu 80 000 observateurs, donc ce qui est quand même donc notable. Et puis, dès la fin du 19e siècle, eh bien, c'est le Muséum national d'histoire naturelle qui a demandé aux voyageurs de ramener des échantillons de la flore et de la faune pour les chercheurs. Et nous sommes dans la suite donc, de ce mouvement. Donc le Muséum national d'histoire naturelle. Donc je vais avoir le plaisir maintenant de vous présenter nos intervenants. Donc tout d'abord donc Sophie. Alors je vais excusez-moi encore une fois, j'ai pas passé la diapositive. Donc Sophie Le Dréan qui est élue de Mélès, deuxième adjointe déléguée à l'environnement et au cadre de vie, à la transition écologique et énergétique et conseillère communautaire. Nous avons ensuite Agnès Séjourlet, élue de Libourne, troisième adjointe déléguée aux défis climatiques, à la transition écologique, aux mobilités et à la nature en ville. Puis nous avons Louis Henry, qui est responsable ville et transformation pour l'Institut pour la recherche de la Caisse des dépôts. Et enfin, je vais donner la parole donc à Céline Pelletier, qui est chef de projet en sciences participatives au sein de l'unité de service Mosaïque.
3: Merci. Alors du coup, effectivement, cette expérimentation s'inscrit dans un projet européen, comme vous l'a dit Emmanuel. Juste pour revenir sur la slide d'avant, on a en fait eu pour objectif de travailler donc, avec des collectivités locales, donc ça a été Libourne et Mélès qui vont vous raconter cette histoire-là aussi juste après, pour engager leurs citoyens dans cette codécision autour de la politique publique, une politique publique qui a été choisie ensemble, qui est donc l'éclairage urbain. Et autour de ça, nous, comme notre centre de compétences Mosaïque, on est spécialisé dans ces plateformes et le cadrage en fait, de projets de sciences participatives. On a créé un site participatif qui s'appelle SPOT, donc pour sciences participatives, obscurité et territoire, pour avoir un acronyme facile à communiquer auprès des habitants. Et donc je vais juste vous donner deux mots sur ce que c'était que ce site-là et la démarche qu'on a voulu expérimenter avec les deux collectivités. Donc là, vous êtes sur la page d'accueil, donc un bref, rapide coup d'œil sur ce que c'est. Donc en fait, quand on a eu ce sujet commun qu'on a décidé, on a mobilisé 4 chercheurs en sciences humaines et sociales et des psychologues de la nature pour imaginer en fait, un protocole et une démarche participative adaptée à ce sujet de l'obscurité, de l'éclairage public, lié forcément à la biodiversité nocturne. Et du coup, l'idée, c'était de s'inspirer de ce qu'on fait dans les sciences participatives plutôt classiques et de le déporter dans ce sujet-là. Donc les sciences, enfin on pourra en reparler après si vous avez des questions là-dessus, mais l'idée donc c'était pas d'imaginer un protocole d'observation de la biodiversité nocturne, ce qui est pas simple de base déjà pour la biodiversité diurne, c'est pas simple. Donc là demander à des gens d'aller observer de la biodiversité ou les impacts de l'éclairage sur cette biodiversité, c'est pas forcément évident. Donc là, l'idée, c'était vraiment de leur proposer une observation de soi et de leur rapport à la nuit, parce qu'il y avait un besoin de déconstruire aussi nos a priori en tant que citoyens, mais aussi en tant qu'élus, ou l'a priori qu'on peut avoir de ce que pensent les gens sur la nuit, l'obscurité, parce qu'on pensait que c'était un frein potentiel à l'adoption justement de ces réductions d'éclairage public. Et le deuxième objectif, c'est de construire des échanges à partir vraiment d'une expérience personnelle de chacun des citoyens qui pouvaient participer, et des échanges qu'on allait structurer et partager à l'image en fait des protocoles de sciences participatives classiques. Et dans un cadre donc offert par ces collectivités locales qui se voulaient transparents, inclusifs aussi et mobilisateurs. Donc on a imaginé en fait un parcours en plusieurs étapes. Donc on crée un compte. Une étape facultative, c'était de partager un souvenir d'enfance lié à l'obscurité. Donc par rapport, je ne sais pas si vous avez entendu l'intervention de ce matin, il y a aussi beaucoup de nos a priori ou nos peurs qui peuvent venir aussi de notre enfance. Donc c'était aussi de peut-être débloquer ça un petit peu en partageant sur cette plateforme anonymement un souvenir lié à l'obscurité, à la nuit. Ça a beaucoup marché parmi les participants. Après, on partage des observations avec la communauté. Donc, je vais vous montrer juste après les étapes du protocole. Et on peut faire la synthèse de ces observations. Donc, parce que l'idée, c'était d'aller dehors, se confronter soi-même à l'obscurité. Et puis ensuite, de partager ça, un peu notre expérience globale de ces petites micro-expériences. Pour ensuite pouvoir poser des questions à la collectivité autour des politiques publiques d'éclairage et de formuler des recommandations d'extinction. Et donc ce protocole, c'était très simple, c'était je choisis des conditions dans lesquelles je veux faire une expérience de l'obscurité, donc en choisissant est-ce que je suis plus ou moins près d'éclairage public, est-ce que je suis dans un lieu public ou privé, est-ce que je vais tout seul ou pas avec je sais pas, mon chien, mon compagnon, mon enfant, voilà. Est-ce que je suis dans un endroit plus ou moins bâti? Est-ce que j'utilise une lampe torche parce qu'il fait tout noir, enfin, voilà. Donc ça, c'est des conditions d'observation. On propose aux gens de choisir dans quelles conditions ils ont envie de faire l'expérience. Je me rends dans l'obscurité dans ces conditions-là. Je reste 3-5 minutes à rien faire, ce qui n'est pas forcément simple, mais à rester statique sans son téléphone, on l'avait précisé quand même. Et au bout de ces 3-5 minutes, de prendre des photos, d'enregistrer des sons, des vidéos, et de les partager ensuite sur la plateforme, avec son expérience, en répondant à un certain nombre de questions, donc sur qu'est-ce qu'ils ont vu, qu'est-ce qu'ils ont observé, qu'est-ce qu'ils ont senti en termes d'odorat ou ressenti aussi en termes d'émotions, avec une liste d'émotions qu'on avait travaillé avec les chercheurs justement, donc joie, apaisement, amusement, inquiétude, ennui et isolement. Et donc ça, c'est une expérience qu'ils pouvaient partager et puis qu'ils pouvaient réitérer en fait autant de fois qu'ils voulaient. Donc ça, c'était vraiment cette démarche globale qui était proposée par l'outil et qui était communiquée ensuite par les collectivités. Excuse-moi, je dépasse. Voilà, c'est pour vous donner le contexte et pour introduire du coup le partage d'expérience de Sophie et d'Agnès.
4: Merci beaucoup Céline. Donc je vais laisser la parole maintenant à Madame Sophie Le Dréan qui va nous raconter comment s'est déroulée cette expérimentation à Melès.
5: Merci. Ce que Céline n'a pas dit aussi, les personnes pouvaient formuler des propositions en termes d'extinction. C'était pas juste dire comment ils se sentaient, c'était aussi dire est-ce qu'on pouvait éteindre ou pas éteindre. Donc je vais vous présenter ce qu'on a fait sur Melès, en fait pourquoi on est rentré dans cette expérimentation et comment ça s'est passé. Donc d'abord une rapide présentation de la commune, parce que je suis pas tout sûre que vous situez Melès. C'est en Bretagne, c'est au nord de Rennes, à 11 km de Rennes, c'est une commune de moyenne importance, un peu plus de 7000 habitants. On est dans la périphérie rennaise et on a une augmentation de population qui est vraiment très importante, avec une population de plus en plus urbaine. En termes d'éclairage public, on délègue la gestion de notre éclairage public au syndicat départemental d'énergie depuis 2017 et on a un programme de passage en LED. On avait avant cette expérimentation déjà des horaires d'extinction puisqu'on allumait les lumières à 6h le matin, on les éteignait à 23h avec des petites variations le week-end. Enfin voilà, je ne vais pas rentrer dans les détails, ça n'a pas beaucoup d'intérêt, mais on avait déjà une politique d'extinction. Et donc nos travaux sur l'éclairage avaient aussi donc modifié les ampoules avec un passage en LED progressif et puis avec des LED de température de couleur plutôt chaude. Donc ce qui coûte quand même des sous, c'est pour ça qu'on n'a pas encore complètement fini, mais on est en cours. Par ailleurs, sur la commune, on a une politique en faveur de la biodiversité importante au niveau de la gestion des espaces publics, des aménagements spécifiques, de l'amélioration de la connaissance, de la sensibilisation, de l'information. Et on s'appuie beaucoup sur les démarches participatives. On a différents conseils consultatifs et puis des sites où les personnes peuvent poser des questions. Et parmi ces conseils consultatifs, on a un conseil local de la biodiversité qui a pris son origine dans différentes commissions qui existaient avant, commissions extra-communales ou communales, où on retrouvait toujours un petit peu les mêmes personnes. D'ailleurs, c'était pour ça qu'on s'est dit qu'on pourrait faire un seul conseil. La composition de ce conseil, donc, c'est 27 membres avec un tiers d'élus, un tiers d'habitants qui sont volontaires et donc on a tiré au sort, et un tiers de personnes qualifiées. Et donc le conseil fonctionne en commission. Alors par exemple, commission biodiversité qui s'appelle maintenant faune-flore, animation, bocage, et puis des groupes de travail en fonction du besoin. Et l'idée, c'est que ce conseil s'empare en fait des sujets qui ont rapport avec la biodiversité sur la commune et fasse des propositions. Et dans les premiers sujets qui sont apparus, donc on a mis en place ce conseil en 2020, c'était la volonté de travailler sur la trame noire, mais voilà, on ne savait pas trop bien comment. On voulait travailler sur la trame noire d'abord parce que c'était une volonté politique. Et puis la communauté de communes Valdil-Aubigné avait aussi travaillé sur le sujet, donc était venue en conseil local de la biodiversité pour nous présenter tout ça. Et puis les personnes étaient quand même du conseil local de la biodiversité, voyaient bien l'enjeu en termes de préservation de la biodiversité. On voyait bien qu'il y avait quand même quelques réticences et quelques prudences. Et du coup, le conseil local de la biodiversité voulait vraiment qu'il y ait une implication citoyenne sur ce sujet-là. Voulait vraiment que ce soit travaillé avec les habitants et souhaitait également qu'il y ait une meilleure compréhension des enjeux de la trame noire. Pourquoi on faisait ça ? Donc pour la municipalité, donc comme je vous l'ai dit, ça a coulé un peu de source, hein, que ce soit au niveau communal ou au niveau intercommunal, puisque la communauté de communes est territoire énergie positive, il y a le PCAET, enfin bon, il y a plein de choses qui fait que c'était cohérent. Et on a eu une intervention donc, de Romain Julliard en conseil local de la biodiversité qui nous a présenté ce que c'était que les sciences participatives et est venu après ce programme. Donc, il dit, au fait, ça ne vous intéresserait pas. Et on a dit oui, forcément. Et pour démarrer ce programme-là, donc, du coup, le conseil local de la biodiversité s'est fortement impliqué, notamment via les habitants, pour co-construire aussi le questionnaire, en fait. Là, ce que Céline a présenté, les questions qu'on voulait poser aux gens, comment on allait organiser les réponses. Et c'est beaucoup impliqué aussi dans la communication et la pédagogie. On a fait une grosse communication au niveau de la commune avec des articles, des vidéos sur Facebook. Toutes les semaines, on faisait une petite question sur le Facebook, dans le magazine. On a fait des sorties, on a fait des conférences. Enfin bref, on n'a jamais autant parlé de la trame noire. Il y a eu aussi deux stagiaires qui sont venus dans le cadre de ce projet-là, donc qui sont aussi beaucoup impliqués auprès des habitants pour faire connaître, pour inciter. Mais au final, on a une participation qui est quand même relativement faible en fait sur le site. Du coup, les membres du conseil local de la biodiversité étaient un petit peu déçus et du coup, ils se sont dit si c'est ça, on va proposer de tout éteindre, comme ça au moins les gens ils vont réagir. Bon, donc ils ont proposé aussi d'aller visiter les professionnels pour leur dire d'éteindre les enseignes, etc. Ça, ils l'ont fait. Et donc, bon, la proposition qui a été discutée en bureau municipal, elle était un peu moins drastique que ça, mais on a quand même, proposé une réduction importante de l'éclairage, puisque on n'allumait plus qu'à 7h30 et on éteignait à 20h. Sauf sur la ligne bus et école, où on faisait donc 6h15 parce que c'est le premier bus, et on éteignait à 21h. Et donc là, évidemment, les gens, ils ont participé. Donc là, les gens, ils ont participé. Donc, de toute façon, on avait prévu de faire une évaluation de cette extinction. On a fait notre évaluation avec un stagiaire de Master 1 de l'Université de Rennes qui allait faire un questionnaire dans les rues de Melesse, sur Internet, au marché, etc. Donc là, il a recueilli pas mal de retours. Et donc, on a, avec ça, remodifié un tout petit chouïa l'éclairage. Donc, on fait maintenant... 7h le matin et 20h30 le soir, donc toujours sauf sur notre zone hyper centre-ville où on fait un peu plus tôt, 6h15 et 21h30. Ça râle toujours un peu, mais ça râle un peu moins. Et du coup, on a quand même modifié de façon importante. Donc, en clair, au bilan, on peut dire qu'on était un petit peu déçus sur la participation au projet SPOT. Alors, on se dit que possiblement les gens, et c'est ce qu'ils nous ont dit aussi, n'ont pas forcément compris qu'on leur posait la question de l'éclairage public. C'était peut-être ça là qui... Voilà, on était un peu déçus aussi sur la participation aux sorties. C'est pas, on a eu des gens, mais en fait, les gens qui étaient là, ils étaient déjà convaincus. Donc, ce n'était pas forcément le public ciblé. Et puis, évidemment, pour les services, ça a été un petit peu compliqué de gérer les retours des habitants suite aux extinctions. Mais en revanche, comme je disais tout à l'heure, on n'a jamais autant parlé de la trame noire. On en a parlé tous les mois, il y avait un article, il y avait quelque chose. Donc, il y a eu vraiment une grosse communication, une grosse pédagogie sur le sujet, au niveau des habitants, bien sûr, mais aussi au niveau des élus, hein, parce que tous les élus n'étaient pas complètement chauds non plus au départ. Il y a une grosse implication du Conseil local de la biodiversité, donc dans la construction, dans la réponse aux questions, dans les décisions prises. Donc ça, c'était plutôt très, très positif. Cette action qu'on a eue, elle a été reconnue aussi, puisqu'elle a servi pour notre dossier territoire engagé pour la nature, pour le dossier capital de la biodiversité. Donc voilà, c'est quand même des actions qui sont intéressantes. Et puis, on a réduit effectivement l'éclairage avec des grosses économies d'énergie. Donc on a fait quand même un tiers d'économie en termes financiers, ce qui veut dire qu'en termes de consommation, on a divisé par deux, en gros. Donc c'est quand même pas complètement inintéressant actuellement. On a supprimé un secteur où il y avait une rupture de continuité écologique, donc on a rétabli une continuité écologique. Et puis surtout maintenant, à chaque fois qu'on parle d'éclairage sur des nouveaux sites, on se dit, oula, on va peut-être pas faire comme avant, on va réfléchir, on va pas mettre de l'éclairage partout. Et donc ça devient un peu la norme en termes de réflexion en fonction des aménagements et puis des différents usages. Voilà pour Meles.
2: Alors, j'en profite pour vous poser une petite question à Sophie, puisqu'il nous reste un petit peu de temps. Voilà, c'était parfait. Cette expérimentation donc, à Meles, notamment sur la participation... Oui, on va peut-être... Voilà. Sur la participation, c'est vrai que c'était... une façon d'aborder, on va dire, la participation citoyenne d'une certaine manière, avec une certaine originalité, puisque comme l'a montré Céline, il fallait se poser des questions sur ses émotions, son rapport à l'obscurité, ce qui n'est pas habituel en termes de concertation. Comment, au niveau des élus, vous avez, je dirais, reçu justement ce protocole, et au niveau des habitants, comment ça a été accueilli? Est-ce qu'il vous semble que ça a été quelque chose qui a été un peu déroutant ou au contraire qui a justement permis de se poser des bonnes questions? Comment vous avez perçu ce point-là à Meles?
5: Au niveau des élus, je pense que tout le monde a été intéressé en fait par le côté un peu original de l'approche. Ça c'est sûr. Après, au niveau des habitants, je pense qu'en fait, c'est toujours le même souci. C'est-à-dire qu'en fait, ceux qui étaient déjà convaincus ont trouvé que c'était une bonne idée et que voilà. Et ceux qui n'étaient pas convaincus, en fait, ils se sont demandé de quoi on leur parlait. Quoi.
2: D'accord.
5: Qu'est-ce qu'on leur demandait. Et malgré les articles, malgré la communication, on a fait quand même un gros effort de vulgarisation. Et quand on a éteint, tous les retours qu'on avait, c'est « mais vous faites ça sans nous demander notre avis ». Ça fait 3 mois qu'on vous demande votre avis. Et « ah oui, mais on n'avait pas compris que c'était ça qu'on demandait ».
2: D'accord. Donc ça souligne l'importance, je dirais, de la communication, mais dans le sens où il faut qu'elle soit vérifiée, qu'elle soit bien entendue, bien comprise.
5: Oui, c'est ça.
2: Et c'est peut-être ça la difficulté en tant qu'élu, justement,
5: oui,
2: pour vous.
5: C'est sûr. Après, nous, on est aussi, on est une petite commune. Hein, on n'a pas un service communication énorme. Enfin, on a deux agents en communication. Alors, ils se sont investis beaucoup. On a le conseil local de la biodiversité qui s'est investi beaucoup. Les habitants, ils en ont parlé autour d'eux et tout ça. Ils ont fait un peu de... Voilà, ils ont rameuté du monde pour répondre. Et ça, c'était bien. Mais c'est vrai qu'il y a une partie de la population en fait, auquel on n'a pas accès du tout, en fait.
2: Et c'est cette partie-là, peut-être, qu'il faudrait pouvoir amener.
5: C'est ça.
2: Et ça, c'est savoir comment les amener sur cette participation.
5: Ouais. Mais c'est comme quand on fait une sortie biodiversité, découverte du milieu ou quoi. En fait, on a les gens qui sont déjà intéressés. Et en fait, on n'a pas les gens qui faudrait... qu'on veut cibler, en fait, ou quand on fait un truc, je sais pas moi, sur le compostage ou sur la gestion des déchets ou sur n'importe quoi, en fait, on a les gens qui sont déjà sensibilisés et on n'arrive pas à mobiliser les gens qui ne sont pas sensibilisés et qui faudrait mobiliser. Là, j'ai pas de réponse. Donc, si vous avez des solutions, je les veux bien.
2: Merci beaucoup. Je vais maintenant donner la parole... Est-ce qu'il y a un temps de questions qui est prévu à la fin, si ça ne vous dérange pas, pour qu'on arrive à respecter le timing? Donc, je donne la parole à Agnès pour Libourne, qui a été une expérience un peu différente. Voilà. Agnès.
6: Bonjour à toutes et tous. Voilà, donc moi, je suis Agnès Séjourné. Alors, par rapport à ma présentation de délégation de tout à l'heure, il y a une petite évolution suite justement à la démission d'une collègue qui était en charge de la démocratie participative. Et je me retrouve avec cette casquette aussi, non seulement sur tout ce qui est les thématiques écologiques, mais en plus la démocratie participative. Donc là, en fait, c'est la double casquette et complètement sur le thème qu'on évoque aujourd'hui. Donc moi, je viens de Libourne. Libourne, je ne sais pas si ça vous évoque quelque chose. Donc Libourne en est en Gironde, on est au nord-est de Bordeaux, une trentaine de kilomètres. On a la particularité d'être à la fois dans un territoire urbain, semi-rural et rural, donc des complexités, des questions et des différentes et des solutions à apporter différentes en fonction de comment on se place. Et Libourne est la ville-centre de ce territoire là dont je vous parle, sous-préfecture de la Gironde. On a à peu près 25 000 habitants. On est à la confluence de deux rivières, de l'Isle et de la Dordogne, et c'est ce qui marque vraiment, c'est une empreinte très forte pour notre ville. Et il y a un important travail qui a été fait depuis 2014 avec une nouvelle équipe municipale dont j'ai fait partie et qui a consisté notamment à reconquérir tout ce qui était les berges et les quais sur nos rivières. Alors, Libourne, c'était un petit peu comme Bordeaux avant que M. Juppé n'arrive, c'est-à-dire que c'était la belle endormie qui vraiment où il ne se passait pas grand-chose, où on sait qu'on a une ville qui est un joyau, mais il fallait vraiment lui redonner du cachet. C'est ce qu'on a commencé à faire donc à partir de 2014, en transformant vraiment complètement la ville. Je vous parlais des quais, on a également transformé tout notre centre-ville. Et à chaque fois... on a essayé d'associer les Libournais et les Libournaises. Alors, on a commencé vraiment de bas, parce qu'en 2014, on n'avait pas encore d'élus délégués à la participation, à la démocratie participative. Donc, en fait, c'était assez vertical. On faisait des réunions publiques et on donnait de l'information aux Libournais. Et puis, on est monté un petit peu en compétences. On a recruté aussi, on a recruté du personnel, on a recruté une chef de projet, une directrice de notre projet de ville qui nous a écrit un projet, Libourne 2025. Et il y avait notamment de plus en plus de places qui allaient être faites à la démocratie participative et au retour des Libournais. Et on est monté donc en compétence jusqu'à proposer des ateliers de co-construction sur certains aménagements de notre ville, où on proposait le samedi matin aux Libournais et aux Libournaises de se retrouver dans un local qu'on avait loué exprès en centre-ville pour que justement ils puissent nous faire leurs propositions autour de maquettes, autour de discussions. Voilà. Et en 2020, nous avons eu la chance ou le talent ou les deux d'être réélus. Et cette fois-ci, on est encore monté en compétence sur la démocratie participative, donc en ayant une adjointe entièrement déléguée à cette thématique. Et donc, on a pu déployer un site internet, mettre en place des interpellations citoyennes, c'est-à-dire qu'à chaque conseil municipal, les Libournais peuvent poser des questions et on répond à la fin du conseil municipal. On a un CESEM, on a un conseil des aînés, on a des conseillers de quartier, on a un conseil municipal enfant et puis on a mis en place aussi un budget participatif. Tout ça pour dire que quand... il faut que je dise autre chose aussi. Le sujet de l'extinction de l'éclairage public, c'est quelque chose que j'avais pris en charge dès 2014, quand je suis arrivée, mais c'était un sujet vraiment très touchy. Et le maire était très frileux là-dessus. Donc ça m'a pris des années, en fait, mais vraiment des années, à essayer à obtenir une expérimentation d'extinction sur deux quartiers. Deux quartiers de la ville qu'on avait choisis proches de poumons verts pour faire le lien avec la protection de l'environnement. Et puis est arrivée cette proposition du muséum et de la Sorbonne. Et on a été très honorés, nous, petite ville comme ça, loin en province, qu'on nous propose cette expérimentation. Donc on est parti vraiment très enthousiaste. Je rejoins ce qu'a pu dire Sophie sur la réalisation. Enfin, on a appliqué exactement la même méthode. Hein. Donc on a pas mal communiqué, que ce soit via les réseaux sociaux, la presse. Je crois me souvenir qu'avec ma collègue, on avait tenu un stand sur le marché un vendredi matin pour aller directement au contact de la population et leur proposer donc cette expérience donc de se confronter à la nuit, puisque c'était ça l'idée de départ, et de revenir donc sur la plateforme pour noter toutes leurs impressions. C'est vrai qu'on a eu, on a été très déçus en fait de la participation, parce que je crois qu'on a eu à peine une centaine de réponses. Donc sur une ville de 25 000 habitants, ça fait quand même peu. On a essayé d'en tirer les leçons après. Le fait de se confronter à la nuit et de revenir sur un ordinateur pour donner ses sensations, ses impressions. Je pense que, comme Sophie l'a dit aussi, les gens n'ont peut-être pas très bien compris ce qu'on leur demandait, parce que, vous voyez, on ne voulait pas aller directement sur le sujet de l'extinction de l'éclairage public, parce qu'on se disait que ça... on risquait d'avoir un boomerang, donc on a choisi de mettre les émotions en avant, mais de fait, il y avait un message qui était un peu biaisé. Donc, ce qui explique sûrement la faible participation derrière. En revanche, ce qui a fort bien marché, c'est la proposition de faire une balade nocturne. Et là, on a dû l'organiser en 15 jours, 3 semaines, vraiment très peu de temps. Et on a été vraiment très surpris avec ma collègue à l'époque, très surprise. On avait plus d'une centaine de personnes qui sont venues spontanément. Et on s'est dit, alors peut-être que ce qui manquait à la première phase, c'était un côté humain, tout simplement. Une touche humaine. Parce que
2: d'animation peut-être.
6: Oui. Ils se retrouvaient tout seuls en fait face à leur ordinateur et c'est un biais qui a dû jouer. Je ne sais pas du tout où j'en suis niveau temps.
2: Ça va.
6: Donc on avait mené l'expérimentation, c'est pareil, sur 3 mois. Et puis, à la fin de l'expérimentation, on était un peu déçus des retours qu'on avait. Mais il s'est passé l'été, je ne sais pas si vous vous souvenez, mais il y a 2 ans, il y a eu cette crise énergétique assez forte. Donc, à la rentrée, il fallait absolument faire des économies d'énergie, mais surtout des économies d'argent. Donc, la première chose que nous a dit le maire lors du séminaire de rentrée, c'est on va faire des économies sur l'éclairage public. On éteint. Donc, on éteint. Donc là, un mois après, c'était éteint. Donc, moi, je veux croire quand même que tout le travail qui avait été fait au préalable, ça a aidé. Parce que de fait, on n'a eu aucune récrimination, aucune remontée. Bon, on avait quand même préparé le terrain un petit peu avant. Mais alors, on a été beaucoup moins courageux qu'Amélès, parce que nous, on éteint toute la ville, sauf les trois axes pénétrants, le secteur du centre-ville, le secteur de la gare et le secteur de l'hôpital. Le secteur de l'hôpital qu'on a rallumé d'ailleurs suite aux remontées qu'on avait pu avoir où des infirmières qui commençaient tôt le matin ou qui finissaient tard le soir nous ont dit c'est un peu compliqué pour nous, donc on a rallumé ce secteur-là. On a fait des économies intéressantes. Hein. À savoir qu'on a un parc quand même lumineux à Libourne qui avait été quasiment entièrement changé parce que depuis, ça fait une bonne quinzaine d'années qu'on avait un partenariat public-privé avec une société qui s'appelle Aximum qui nous a changé tous les luminaires en mettant des LED. Donc c'est déjà, on avait, au cours de la mandature précédente, on avait commencé à faire des économies d'énergie, pas forcément d'argent, mais d'énergie. Et donc là, c'est monté en puissance et on a réussi à faire des économies conséquentes à la fois d'énergie et d'argent, ce qui a permis aussi de montrer l'intérêt de la démarche. Ne serait-ce que d'un point de vue économique, si les gens n'ont pas vu le côté préservation de la biodiversité. Voilà. Et également, ce travail qui avait été engagé a infusé parmi mes collègues, et notamment le collègue qui porte les grands projets de la ville, et tous les aménagements qui sont faits sur les places publiques prennent en compte cette histoire d'éclairage, et on a un éclairage qui se baisse pendant le début de la nuit, avant que tout soit éteint, pour là, clairement, préserver la biodiversité. Voilà.
4: Merci beaucoup. Merci beaucoup pour cette présentation, Agnès. Je vais quand même vous poser une petite question avant de passer donc à notre invitée suivante. Vous avez parlé donc de cette animation, le fait de justement pouvoir déployer sur le terrain donc le projet de science participative, le protocole. Qu'est-ce que a apporté, cette démarche de suivre un protocole par rapport à une concertation, peut-être sous forme d'enquête, où on va se positionner pour ou contre? Qu'est-ce qu'a apporté cette expérimentation de l'obscurité, le suivi d'un protocole dans la démarche?
6: Je pense que dans la mesure où les questions étaient plus nombreuses, plus poussées, je pense que les gens qui ont suivi ce protocole se sont sentis beaucoup plus impliqués, beaucoup plus concernés, et de façon vraiment profonde, plus que peut-être sur un atelier comme on a pu les organiser, où on place deux, trois choses, on répond à deux, trois questions, puis c'est fini. Tandis que là, puis on proposait de le faire dans la durée, de revenir aussi. Donc c'était ce côté-là qui pouvait être intéressant et qui a intéressé, je pense, ceux qui se sont prêtés au jeu.
4: Très bien. Merci beaucoup. Donc j'appelle Céline pour une présentation du projet ICID. Et elle va faire un focus justement sur l'apport des sciences participatives dans ce type de démarche de concertation citoyenne.
3: Oui, désolée, c'est moi qui reviens, je n'ai pas de nouveau intervenant, parce que c'est moi qui ai géré le projet, donc je peux mieux en parler. Donc, on avait fait deux hypothèses en fait dans cette expérimentation. La première, c'était l'aspect vivre cette expérience en tant que citoyen ou en tant qu'habitant, usager d'un espace, d'un territoire, d'une ville, et à obtenir un certain nombre d'informations à la fois sur le site, mais à la fois de la part des collectivités, avec toute la communication et l'animation qui a été faite. Une hypothèse qu'on faisait, c'était que ça permettait une meilleure légitimité des personnes à formuler des questions et des recommandations dans un espace en plus qui était anonymisé, où il n'y avait pas de contrainte de dire il faut oser prendre la parole en public dans une concertation, il faut avoir le temps de le faire aussi. Donc voilà, c'était offrir une autre façon de participer, en tout cas de le tester. Et aussi, une autre chose, cette participation en ligne, c'est, malgré les blocages que peuvent apporter le numérique, ça permet aussi potentiellement de toucher des panels de personnes plus larges aussi que ces concertations classiques. Donc c'était deux hypothèses qu'on émettait. Donc comme on l'a dit, la participation, malheureusement, elle n'a pas forcément pris rapidement. Après, c'est des périodes, 3 mois, qui sont à la fois longues pour les collectivités, parce que ça demande un effort de communication, d'animation, sur des périodes assez conséquentes. Et en plus, il y avait toute la question de préparation en amont, et qui sont très courtes, en fait, à l'échelle des sciences participatives, quand on parle des programmes nationaux ou même locaux, qui mettent des fois plusieurs années, en fait, à démarrer, à trouver des publics. Donc, c'est vraiment pas évident de trouver un entre-deux, pardon, j'avais pas passé la suite. Du coup, comme on l'a dit, là, c'était se concentrer sur ce qu'on observe autour de soi, mais aussi en soi. Et en fait, ce qu'on a pu voir grâce aux entretiens qui ont été menés par des stagiaires de recherche et par les chercheurs sur le terrain, donc vraiment là, mon but là, c'est de montrer aussi l'intérêt des sciences humaines et sociales dans cette construction de politique publique, c'est que ces enquêtes de terrain ont permis d'avoir 100 d'entretiens avec des élus, des habitants, des agents municipaux, des acteurs locaux, des associations, des gens qui ont participé, mais aussi des gens qui n'ont pas participé. Et donc de faire vraiment des enquêtes scientifiques, avec un regard scientifique sur les éléments de discours, de langage qui sont utilisés à la fois à Meles et à Libourne, avant, pendant et après l'expérimentation. Donc ça permet vraiment de faire une étude en continu autour de cette expérimentation-là, et c'était vraiment quelque chose qu'on voulait faire dans ce cadre du projet SPOT, pour répondre aussi aux besoins du programme de recherche ICID. Et donc grâce à ces entretiens, on a pu mettre des éléments de langage et comprendre les freins et les motivations des personnes qui n'ont pas participé ou des gens qui ont participé aussi, et de comprendre pourquoi c'était très nouveau pour eux, pas forcément compris tout de suite, assez perturbant, à se dire mais pourquoi en fait on s'intéresserait à moi en tant qu'individu et pas plutôt aux petites bêtes, aux oiseaux ou voilà qui vivent la nuit. Quel est l'intérêt en fait pour les chercheurs de s'intéresser à l'individu? Et ça, c'est vraiment le propre en fait des sciences humaines et sociales, mais qui n'est pas encore bien compris forcément des gens et qui le voient pas forcément comme une science qui peut être utile aussi pour la participation ou pour engager des travaux autour de politiques publiques. Et donc tout cet intérêt des sciences humaines et sociales notamment, c'est déconstruire les éléments de discours grâce à ces analyses, de comprendre les dynamiques dans les communautés aussi. Donc comme je l'ai dit, d'identifier les freins, les leviers, les arguments qui peuvent être utilisés, et c'est essentiel pour prendre du recul et faire évoluer ces politiques publiques en matière notamment d'écologie, parce que on sait que compter les papillons de nuit, ça ne suffira pas pour faire adopter ces politiques publiques et les pérenniser, même si voilà, c'est très intéressant, mais, voilà, c'est aussi pour ça qu'on voulait expérimenter autre chose. Et contrairement à ces concertations, donc, l'avantage là, c'est que ça permet aussi dans un programme de recherche comme ça d'avoir des chercheurs qui vont vraiment être au contact de différentes parties prenantes, d'élargir le panel des personnes interrogées, et puis de s'appuyer ensuite sur des analyses scientifiques, des éléments de discours qui sont partagés par les personnes enquêtées, et donc de légitimer aussi les résultats qui vont être ensuite communiqués auprès des gens. Donc voilà, l'apport de ces disciplines scientifiques, c'est à la fois dans le protocole, donc imaginer des protocoles novateurs où l'observation de soi est utile et intéressant, auprès d'usagers qui sont détenteurs d'un savoir. Et donc là, l'idée, c'était aussi de créer un savoir d'usage collectif, donc faire en sorte que chaque expérience bout à bout de chacun des participants permette de créer un savoir d'usage partagé, collectif de ses habitants de Meles ou de Libourne. Et puis ensuite, un deuxième apport sur les enquêtes, comme je disais, qui complètent cette démarche-là et qui permet de prendre vraiment du recul sur les leviers, les motivations et les origines en fait, de ces leviers, motivations à la participation. Voilà, je vous renvoie aussi vers la publication de Baptiste Betsem, qui est un des chercheurs qui travaille avec nous, si vous voulez en savoir plus sur le projet ICID, et puis pour retrouver aussi l'article qu'il a écrit sur le programme, enfin sur ce projet SPOT qu'on a réalisé. Et donc quelques constats et recommandations qui sont ressortis à la fois de notre expérimentation, mais aussi du programme de recherche ICID, donc, qui a été mené dans une dizaine de pays européens, avec plusieurs cas d'usage et des recherches sur les modes de participation dans les sciences et comment les transposer en fait, à la participation citoyenne dans les politiques publiques. Donc il y a la vérification de l'engagement potentiel des habitants et leur compréhension de l'enjeu en amont, Donc ça, c'est quelque chose qu'effectivement, on aurait pu affiner plus ou on n'a pas eu forcément le temps de le faire dans les deux collectivités en parallèle. Mais c'est très intéressant de comprendre. Est-ce que les habitants à qui on s'adresse, ils comprennent l'enjeu, comment ils le comprennent et comment on peut s'adresser à eux en termes de communication et d'animation ensuite pour les mobiliser et vérifier si, par exemple, le sujet de la trame noire ou de l'éclairage urbain, c'est vraiment un sujet pour eux ou pas, important ou pas, complexe ou pas, enfin voilà. Ensuite, la participation en ligne, donc comme on l'a dit, doit être accompagnée de rencontres, de discussions en physique. Donc ça, bon, ça peut paraître maintenant assez commun de le dire, mais ça a été aussi confirmé dans les recherches d'ICID. Donc j'en parle parce que là, ils sont en train de vraiment de faire le rapport final du projet. Même si nous, notre expérimentation, elle était déjà il y a 2 ans, le programme de recherche est en train de se terminer maintenant. Et donc voilà, il y a d'autres expérimentations et cas d'études qui ont montré aussi ça, que notamment en France, c'est pas pareil dans tous les pays, mais notamment en France et en Espagne, on a une réclamation des gens, entre guillemets, mais, ouais, tout ce que ça entoure, mais d'avoir une présence physique et de vraiment des rencontres physiques pour parler de ces sujets-là et pour se les approprier, et pour échanger, communiquer, poser des questions, et que le numérique ne suffit pas. Et je pense que notamment, quand on parle de sujets de transition écologique qui implique aussi un retour au sensible, il y a un besoin de reconnexion à la nature que voilà, on ne peut pas avoir via le numérique et qui est nécessairement aussi par des balades nocturnes, comme on a pu le voir à Libourne. Et en fait, la dernière chose, c'est quelque chose aussi qui est remonté dans le projet ICID, c'est l'intégration des arts et des lettres dans les processus démocratiques, donc comme des leviers d'engagement citoyen, passer par d'autres médiations en fait, pour les engager, pour communiquer. Donc voilà, là aussi je vous ramène vers les publications d'ICID si vous voulez en savoir plus, et puis peut-être que Louis-Henri pourra aussi vous donner quelques retours d'expérience là-dessus. Merci.
4: Merci Céline. J'ai une petite question puisqu'on est un petit peu en avance. Je reviens sur ce qui a été dit ce matin justement sur la question des émotions par rapport au vivant et des expérimentations, d'expérimenter en fait par soi-même, d'être dans l'émotion et à la fois dans la connaissance. Et donc, je souhaiterais te poser une question par rapport à ça. Comment, justement, dans ce type, je dirais, d'outils que sont les sciences participatives, est-ce que c'est un outil, justement, qui peut amener à expérimenter, à parler de ses émotions, à prendre en compte ses émotions, mais avec le prisme de la connaissance. Parce que les émotions, pour les émotions, bien sûr, ça ne peut pas faire prendre des décisions, je dirais, éclairées. Mais les émotions, d'un point de vue cognitif, vont nous connecter, nous lier à la nature, par exemple. Donc, on va dire, c'est une entrée.
3: Effectivement, on n'a pas forcément présenté en détail les sciences participatives, mais il y en a quelques-uns qui connaissent déjà. Mais donc, c'est des programmes qui visent à mobiliser des citoyens, des personnes qui sont non scientifiques, dans la collecte de données, le partage de données, la récolte de données, ou voire même la construction de questions de recherche. En fait, on peut avoir une mobilisation de non-scientifiques à toutes les étapes de la recherche. Donc on parle de recherche participative quand vraiment on l'intègre au tout début, au démarrage, comment créer le protocole, quelles questions poser, comment la poser. Et puis aussi de sciences participatives, si on peut vraiment faire une dichotomie entre les deux, mais sur la collecte de ces informations. Et donc l'idée, c'est de mobiliser des non-sachants, entre guillemets, dans ces collectes d'informations. Donc il y a des grands sites comme maintenant connus comme Spipol, Mission Hérisson, Sauvage de ma rue sur les plantes en ville. Voilà, il y en a vraiment pléthore maintenant. Et du coup, les gens s'approprient un protocole et apprennent à reconnaître la biodiversité, à la décrire et à partager ces informations-là. Et puis à accepter aussi de parfois faire des erreurs. Et en fait, donc il y a des études aussi de sciences humaines et sociales qui ont été faites sur des programmes assez anciens maintenant, comme Spipol, sur les échanges qui en ligne, par exemple, entre participants, qui montrent que c'est ces échanges-là qui permettent de monter en compétence de la communauté participante sur, en final, la création d'une base de données de plus en plus qualitative. Et puis pour corriger les erreurs au sein même de la communauté. Donc maintenant, il y a des participants, par exemple, qui commentent beaucoup plus que les animateurs sur ces plateformes-là et qui vont corriger d'autres personnes mieux que des entomologues. Entomologue. et du coup, ben, comme je disais, quand on veut dupliquer ça et apporter des solutions aussi ou tester des choses pour les politiques publiques, il y a l'émotionnel, il y a son rapport à certains éléments qui peut être au final plus passionnel que raisonné. Et en tout cas, ça peut être des éléments de langage ou des discours qu'il faut... où il faut prendre du recul et montrer que ce n'est pas forcément partagé par tout le monde et qu'on peut les dépasser.
4: Et c'est le protocole aussi qui permet justement de sortir de l'émotionnel.
3: Voilà, c'est le fait que ce soit structuré, partagé, commenté par une communauté qui légitime aussi tout ça. Donc c'est aussi reprendre des outils offerts par la recherche et des méthodes offertes par la recherche pour créer ces communautés-là et dépassionner le débat en fait, parce que ben, c'est objectif, si moi j'ai observé ça ou ressenti ça, personne ne peut le remettre en question en fait, c'est mon expérience personnelle, c'est ce qu'on appelle les savoirs d'usage aussi, et donc c'est intéressant d'essayer de créer des communautés autour de ça. Voilà.
4: Merci beaucoup. Donc j'appelle Louis pour la Caisse des dépôts, qui va nous expliquer pourquoi il a souhaité donc participer à cette expérimentation.
7: Je m'appelle Louis-Henri, je travaille à l'Institut pour la recherche de la Caisse des dépôts, qui a comme objectif d'accompagner des recherches académiques, de les soutenir financièrement. La Caisse des dépôts, c'est un drôle d'objet, c'est une institution financière d'intérêt général. Je trouve intéressant de rappeler pourquoi elle a été créée. Elle a été créée en 1816. Et elle a été créée à la suite d'un incident climatique. En 1815, il y a un volcan qui a explosé dans l'hémisphère sud, qui s'appelait le Tambora. Et puisque nous avons un Suisse parmi nous, il est particulièrement concerné, puisque l'explosion de ce volcan a provoqué un hiver nucléaire qui a duré 2 ans, avec 2 années sans été. Et dans les villages suisses qui étaient au-dessus de 1000 mètres d'altitude, la moitié de la population est morte de faim. Donc il y a eu c'est pourtant très récent, hein, et on n'a aucune trace dans nos mémoires, en général, de cet événement majeur. 2 années sans été, ça veut dire qu'il n'y a pas eu de semailles l'année suivante, ça veut dire qu'il a plu énormément. Ça veut dire aussi que Napoléon a perdu la bataille de Waterloo, parce qu'il avait tellement plu que les canons étaient enlisés dans la boue et que la guerre de mouvement qu'il voulait faire n'a pas pu avoir lieu. Donc l'épargne des Français s'en est trouvée ruinée et la Caisse des dépôts a été créée pour mettre l'épargne des Français à l'abri des tentations du pouvoir politique, ce qu'elle essaie de maintenir jusqu'à aujourd'hui. Je ne sais pas ce qui vous fait rire. Ah oui, c'est parce que vous êtes suisse, vous ne pouvez pas comprendre. Beaucoup des projets que... Alors donc, nous finançons des projets. Beaucoup de ces projets, qu'il s'agisse de construction, d'aménagement, de projets de toute nature, de construction de logements, impliquent des transformations de mode de vie. Et qui dit transformation de mode de vie, dit immédiatement des refus, des oppositions, ou une molle acceptation qui revient un jour en boomerang comme étant quelque chose de beaucoup plus violent, une perte de confiance importante. On peut supporter pendant un moment une transformation, mais quand elle n'a pas été digérée, c'est une autre affaire. En tout cas, ce qui se passe là-dedans, c'est que pour l'institution financière pour laquelle je travaille, ça a des conséquences en matière de confiance, d'allongement des délais pour réaliser les projets, voire d'abandon des projets. Je peux donner un exemple sur lequel je reviendrai tout à l'heure, sur celui des éoliennes. Le représentant de la plus grosse entreprise d'éoliennes norvégienne nous a dit cette année « Je quitte la France définitivement parce que je n'en peux plus d'être dans des projets où on va, on vient, on veut, on veut plus ». On en fait, on n'en fait pas. Le temps qu'on les construise, on décide de ne pas les implanter. Au moment où on décide de les implanter, elles sont obsolètes parce qu'on aurait pu faire des choses beaucoup plus performantes. Donc, je m'en vais. C'est donc quelque chose qui est tout de même important. on se heurte à des refus, y compris quand il s'agit d'améliorer le quotidien ou la sécurité, qui est un domaine dont on parle beaucoup. En tout cas, on manque d'un débat argumenté. Alors, pourquoi est-ce qu'on manque d'un débat argumenté ? Parce que la culture scientifique en France s'effondre, s'est effondrée. Nous sommes à un niveau réellement inquiétant de connaissances. Plus de la moitié des jeunes bacheliers déclarent préférer les sciences alternatives à la science. Si quelqu'un peut m'expliquer ce que c'est que la science alternative, moi je ne sais pas ce que c'est. Bien sûr que la Terre est plate, mais c'est ce qu'on voit quand on regarde par la fenêtre. Mais on a quand même quelques éléments qui nous permettent de penser que la Terre est ronde. Et les platistes, qui sont très importants en nombre aux États-Unis, prennent beaucoup d'importance en France. Donc pourquoi est-ce qu'on utilise les sciences participatives et pourquoi est-ce que ça intéresse l'Institut pour la recherche ? C'est parce que c'est un outil d'écoute qui permet de comprendre les attentes et les réticences, de répondre aux questionnements, de prendre conscience d'une situation de départ et de savoir quel est le but que l'on poursuit. Ce sont des questions qu'on se pose rarement. Généralement, on se pose la question du moyen sans se poser la question du but, ni de la transformation qu'elle implique. Plusieurs conditions sont nécessaires à la réussite de cette démarche. Il faut qu'il y ait un enjeu important, ça a été dit plusieurs fois tout à l'heure. Il faut des règles claires. Qui décidera à la fin ? On peut faire, par exemple, un grand débat, je sais pas, j'ai pas d'exemple en tête, mais un grand débat qui se déroulerait sur plusieurs mois et à la fin qu'on rangerait dans un tiroir. Et ça, c'est absolument terrible, parce que la confiance est perdue, et pour très longtemps, une fois qu'on a fait un débat comme celui-là et qu'on n'en a tiré aucune conséquence. Ça ne veut pas dire que ceux qui participeront à cette démarche de science participative seront les décideurs, mais qu'on les écoutera, qu'on en tiendra compte, que ça ne sera pas perdu. Donc on utilisera toutes les... On mettra à disposition de ceux qui participent à ces démarches toutes les informations qu'on connaît sans aucune retenue. Et puis il y a une mise en route accompagnée, mais ça Céline nous l'a dit tout à l'heure. En définitive, pour un acteur financier d'intérêt général tel que la Caisse des dépôts, ça nous permet d'avoir une meilleure allocation de ressources, perdre moins de temps, faire des projets qui se réalisent réellement, laisser tomber des projets qui n'ont pas d'avenir, ben pour nous c'est quelque chose de très important et de s'en rendre compte vite. La montée en compétence des citoyens, elle permet, sans supprimer des points de vue antagonistes, parce qu'en fait, plus on est compétent, plus on a un point de vue, sauf qu'on a un point de vue argumenté, on n'est pas dans un point de vue de principe. Ce qui est tout à fait différent. Ça évite des prises de position rigides et non argumentées. Je vais redonner un exemple. Notre nouveau Premier ministre a dit « Je vais accompagner les énergies renouvelables, au premier rang desquelles le nucléaire, les EPR, au deuxième rang le photovoltaïque, et nous abandonnerons les éoliennes parce que ça fait des problèmes. » Enfin, c'est difficile de dire d'où ça vient, ça fait des problèmes. C'est quelque chose qui n'est pas très argumenté, en tout cas. Les trois premières vagues d'expérimentation qui ont été...

bon stade de développement déjà, c'est celui de l'acceptation, ou plus exactement du choix, des moyens de production alternative d'énergie. Comment ça fonctionne et comment est-ce qu'on peut traduire en images immédiatement, c'est un travail que nous faisons avec le paysage de l'après-pétrole, dire bah, voilà, une installation de production d'énergie, ça veut dire ça dans le paysage. Vous voulez ou vous ne voulez pas, vous voulez de l'énergie plus autonome ou pas. Alors, je n'insisterai pas sur les campagnes de désinformation qui ont eu lieu sur, je reprends l'exemple des éoliennes. Par exemple, les éoliennes hachaient les oiseaux migrateurs quand elles tournaient, et même on les faisait tourner avec de l'électricité, ce qui est une absurdité totale, mais ça a été de nombreuses fois répété. Donc en fait, la LPO avait fait une enquête sur le sujet de ce qui tuait les oiseaux en lien avec la production d'électricité. Ça a débouché sur quelque chose de positif. Ce qui posait problème, ce sont les poteaux creux sur lesquels sont suspendus les fils, dans lesquels les oiseaux tombaient, et on a mis des petits chapeaux sur les poteaux. Mais ça n'a rien à voir avec les éoliennes, qui, elles, s'arrêtent quand, par exemple, il y a un vol d'oiseaux migrateurs qui arrive en face. Mais j'irai pas plus loin là-dessus. L'une des difficultés consiste à trouver un nombre de volontaires suffisant pour participer à ces démarches. On n'est pas très nombreux aujourd'hui, mais ce n'est pas grave, parce qu'on est quand même quelques-uns, et que c'est un truc qui fera tache d'huile doucement. C'est ce que Proust appelle l'imbibition, c'est-à-dire que petit à petit, il y a un truc qui diffuse et dont on comprend petit à petit l'importance. Il ne faut pas se désespérer par le fait qu'on n'est pas nombreux. Les pays d'Europe du Nord ont un niveau très élevé de confiance dans leurs autorités et elles ont développé avec leurs citoyens un mécanisme qui est basé sur la transparence des données transmises et qui font passer le projet collectif au-dessus de l'individuel, de l'intérêt individuel. Bon, il y a encore du chemin à faire. L'apprentissage de cet intérêt collectif se fait dès l'école en apprenant aux enfants, sans mettre en avant les résultats dans la compétition, de valoriser la collaboration et le partage des connaissances. C'est vraiment une démarche totalement différente. Et ça, chez nous, on ne le fait pas du tout. Il n'y a pas de notation, par exemple, au Danemark dans les premières années. Et on en vient vite à voir qu'un effort collectif est un effort qui mène plus loin. Ce qui nous amène au plus près des enjeux des sciences participatives. Le terme employé en Finlande et au Danemark n'a pas d'équivalent en français. L'équivalent, ce serait la méfiance. C'est-à-dire qu'il y a la défiance, on ne peut rien faire ensemble. Il y a la confiance, on démissionne, on fait confiance à quelqu'un d'autre, et puis un jour, on s'aperçoit qu'il a fait n'importe quoi. Et entre les deux, il y a la méfiance qui est un terme valorisé dans ces pays. La méfiance, c'est une confiance, mais on garde un œil. On continue à regarder ce qui se passe. Alors la Caisse des dépôts, je le répète, établissement financier d'intérêt général, elle prête ou elle investit dans tous les domaines. Tous impliquent des transformations. Il ne s'agit pas d'imposer, mais d'apprendre à faire ensemble. Alors Céline a souligné tout à l'heure qu'on s'intéressait à l'individu. Et c'est quelque chose dont on n'a pas du tout l'habitude. On est soit dans des trucs quantitatifs, soit dans des trucs qualitatifs. Ce matin, j'ai entendu répéter plusieurs fois « il faut ou on doit ». Je pense qu'il faut ou on doit rien. Les injonctions, ça mène nulle part. Il me semble que bien davantage, sans se poser en victime, on ne subit pas. Nous sommes des acteurs de la transformation. Et c'est très différent de « il faut ou on doit ». Et en écoutant aussi tout à l'heure ce qu'a dit Céline, je m'a posé une question qui va vous paraître encore plus au grenu que ce que j'ai dit jusqu'ici. En fait, avec d'autres personnes, on arrive souvent à avoir une connivence intellectuelle. C'est quelque chose qui est assez facile à être. Ce n'est pas très fréquent, mais ça arrive. On arrive à avoir une vraie connivence intellectuelle. La deuxième chose, c'est de partager un imaginaire. Et ça, l'auteur qu'on a entendu ce matin nous en a longuement parlé. Comment est-ce qu'on partage un imaginaire ? Et de la même manière, par rapport à l'obscurité, comment est-ce qu'on partage un imaginaire? Comment est-ce que la nuit est un trésor quand on redécouvre les étoiles, qu'on a perdu tous depuis très longtemps? Je ne sais pas si vous avez vu récemment la Voie lactée. C'est pas tous les jours. En tout cas, en ville, elle a totalement disparu et nos enfants ne l'ont jamais vue. Ne l'ont jamais vue, en tout cas en ville. Et puis, il y a un troisième domaine, c'est l'intensité. L'intensité, c'est le niveau d'engagement de ceux qui participent à ces démarches. Et je pense que si on réunit les trois, la connivence intellectuelle,

0: Le partage de l'imaginaire et l'intensité, ça me paraît être à peu près la définition de l'amour.
1: Beaucoup, Louis, pour cette belle conclusion sur l'amour. Alors, j'ai une petite question avant donc de conclure et puis de laisser les questions à la salle. Donc, ma question, parce que tu as évoqué justement la question de la connaissance des sciences. Selon toi, en quoi la science est importante dans la construction des politiques publiques?
0: Si on s'appuie exclusivement sur le bon sens, qui est à peu près la chose la pire qui puisse exister, le bon sens, tout le monde en a. Est-ce que je n'ai jamais vu quelqu'un se plaindre de son bon sens? Dire, on peut se plaindre de sa mémoire, de ses rhumatismes, de tout ce qu'on veut, mais de son bon sens, jamais. Si on s'appuie sur son bon sens, ça veut dire qu'on n'a pas réfléchi. Le bon sens, c'est ce que je disais tout à l'heure, la Terre est plate. L'originalité des sciences participatives, c'est qu'elles vont chercher des données extrêmement précises. Les questions qui sont posées sont précises et ce sur quoi on s'appuie est quelque chose de très qualifié. Ce n'est pas uniquement quantifié, mais c'est très qualifié. Les premières expéditions qui ont eu lieu dans nos ex-colonies, dans nos regrettées colonies, non pas dans nos regrettées colonies, dans nos ex-colonies, et qui avaient comme objectif d'envoyer ces gens qui partaient travailler là-bas pour identifier de nouvelles plantes, identifier de nouveaux animaux, identifier. On leur donnait un petit carnet qui était très très précis dans ce qu'ils devaient renseigner. Donc les sciences participatives, c'est un truc qui s'appuie sur quelque chose de très précis. Et la culture scientifique, c'est d'apprendre à observer et d'accepter, de ne pas faire primer sa propre expérience. Pas juste dire les enfants naissent les jours de pleine lune. Non, les enfants ne naissent pas les jours de pleine lune. Et plus on fait une étude qui porte sur un grand nombre de naissances, plus on s'aperçoit que les enfants naissent d'une manière régulière sur toute la période du mois ou sur tout autre sujet. Mais souvent, nous sommes embarrassés, bloqués par des choses qui ne sont pas du domaine scientifique. Et je pense que le domaine scientifique nous permet non pas de supprimer l'imaginaire, c'est quelque chose d'essentiel, l'imaginaire, mais même de qualifier l'imaginaire. Et je suis en train de préparer un travail que je vais présenter au rendez-vous de l'histoire, sur la littérature et la poésie comme seul moyen de faire des projets urbains attractifs. Il n'y en a pas d'autres. C'est-à-dire des lieux où on pourra avoir envie d'aller sans en avoir besoin. Voilà le lien que je ferai entre les deux.
1: Eh bien, merci beaucoup. Alors, je vais conclure cette table ronde et je vous laisserai la parole. Donc, nous avons évoqué les sciences participatives comme outil d'aide à la décision fondée sur la connaissance. J'insiste sur ce point-là. Pour les collectivités. Mais on a vu aussi qu'impliquer les citoyens n'est pas toujours aisé. Et on a pu en retirer, je dirais, certaines leçons. Si je reviens sur ce que disait Louis, effectivement, parfois il peut y avoir de la défiance. Le sujet n'est pas toujours rassembleur. Ça peut l'être pour les collectivités, mais pas forcément pour les habitants. Et puis, les citoyens n'ont pas forcément une culture de la participation. Cependant, on a pu noter que suite à cette expérimentation, il y a quand même des leviers. Je les résume, vous en avez déjà entendu parler. Le premier levier, c'est peut-être la formation. Aujourd'hui, c'est quelque chose qu'on évoque peu, finalement, la formation à la participation. Comme le signalait Louis, c'est quelque chose qui existe dans d'autres pays avec des jeunes enfants. Peut-être qu'il y a une réflexion autour de ça. Le deuxième levier, c'est l'intérêt du sujet pour les citoyens. Ça, c'est quelque chose qu'il faut vraiment vérifier. Et sur d'autres projets, plus le projet est, je dirais, politisé et plus c'est facile. Et puis le troisième point, on a évoqué aussi avec Sophie toute la question et avec Agnès de l'animation sur le terrain qui est extrêmement importante pour accompagner donc les programmes de sciences participatives. Et je rajouterai donc un dernier point qui est la montée en compétences. pour se sentir légitime à participer. Ça, c'est quelque chose qui a été souligné par la philosophe Sandra Logier. Pour pouvoir participer à une concertation, à une démocratie délibérative, il est extrêmement important d'avoir un socle de connaissances. Et ça, c'est un point aussi peut-être à travailler. Je vais conclure cet atelier en vous indiquant un autre projet dont a parlé Louis qui s'appelle Paysage. C'est une expérimentation qui a lieu en Alsace en ce moment avec donc deux collectivités sur la planification énergétique. Donc la production, la consommation dans une approche paysagiste avec les citoyens et les élus. Où est-ce qu'on met la biomasse? Où est-ce qu'on met le solaire? Où est-ce qu'on met l'éolien? Il y a toute une réflexion et avec des chercheurs qui sont en train de se construire sur ce sujet-là. Je vous remercie de votre attention et je vous laisse la place pour les questions à nos invités.
2: Oui, en fait, on a d'abord mobilisé des chercheurs, comme je disais, en sciences humaines et sociales, en psychologie de la nature, pour déjà imaginer une base de qu'est-ce qui serait intéressant à collecter, comment on pourrait utiliser aussi les connaissances déjà acquises ou d'autres expérimentations qui auraient déjà été faites pour imaginer ce protocole qui n'avait jamais été imaginé avant. Quelles émotions on propose de noter, en fait, par les participants. Donc c'est même cette liste-là, on est reparti de travaux qu'eux avaient déjà faits pour voir qu'est-ce qu'on pouvait proposer. Et ensuite, on l'a effectivement soumis et proposé aux collectivités pour en discuter avec eux. Vous en avez discuté aussi en interne, je pense que vous pourrez en dire un mot, je ne sais pas. Mais effectivement, oui, ça a été fait ensemble. Mais d'abord, sur la base de, au niveau de la recherche, qu'est-ce qui existait, qu'est-ce qu'eux, ils imaginaient, et qu'est-ce qui les intéressait aussi de collecter, parce qu'il y a toujours aussi un intérêt aussi de recherche et comment ils pourraient exploiter ces données-là derrière.
3: Juste pour la ville de Libourne, on avait modifié, mais à la marge, vraiment à la marge.
4: Okay. Nous, on avait modifié aussi un petit peu. Alors après, je ne sais pas si c'est à la marge ou si c'est beaucoup, mais en fait, effectivement, il y a eu plusieurs réunions avec notre conseil local de la biodiversité pour bien cibler. Alors, c'était plus sur des questions, par exemple, en lien avec les quartiers. Parce qu'il y avait des questions, est-ce que vous êtes dans un lotissement? Est-ce que vous êtes en ville? Est-ce que vous êtes à la campagne? Donc, nous, on voulait cibler les quartiers pour avoir des réponses aussi en fonction de là où habitaient les gens, par exemple. Donc, c'est plus ça. Effectivement, sur le fond, c'est pas nous qui avons fait le questionnaire, mais une fois qu'il est le premier jet a été fait, on a adapté à la commune et à ce qu'on voulait en termes aussi, nous, d'informations.
5: Ok.
2: En fait, il y avait deux étapes différentes dans la participation. Il y avait vraiment l'expérience d'obscurité. Je sors, je vais dehors, je reste quelques minutes à l'extérieur. Donc, ça, c'est vraiment pour. Moi, prendre du recul en tant qu'individu sur mon rapport à l'obscurité. Donc ça, c'était les observations. Et ensuite, à partir d'une observation, ils avaient la possibilité de poser des questions sur le site aux collectivités et de formuler des recommandations. Et c'est là-dessus aussi qu'ils ont beaucoup travaillé sur comment formuler ces recommandations. Donc c'était choisir suivant les deux villes de Libourne et Meulles, c'était pas exactement la même chose, mais est-ce que c'est les grands axes, est-ce que c'est près de la gare, etc. Donc les différentes zones dans la ville et les périodes d'extinction qui recommandaient. Pour telle zone, je recommanderais en tant que citoyen une extinction de telle heure à telle heure, etc. Donc ils pouvaient formuler ces choses-là et qui étaient ensuite visibles par tous. Donc c'était anonyme, mais tout le monde pouvait voir les résultats des recommandations qui étaient formulées par chacun.
5: Ok, merci.
2: C'est vraiment plusieurs étapes. Ouais.
5: Maintenant, j'ai juste une dernière question, et elle est globale. Est-ce que dans votre projet, vous aviez un but de transformation de la société? Je n'ai pas très bien compris. Est-ce que vous vouliez provoquer un changement du style on éteint les lumières, on sauve la biodiversité? Je n'ai pas senti ça dans votre projet.
2: Non, c'était vraiment pas. Enfin, on voulait pas l'amener aussi frontalement parce que, au final, une politique d'éclairage public, vous en parlerez mieux que moi, mais il y a plein de facettes. Il n'y a pas uniquement la biodiversité. Et l'idée, c'était aussi de toucher à d'autres aspects et de plutôt rentrer par un frein qui était identifié, qui était potentiellement son rapport à l'obscurité. J'ai peur, en fait, quand il fait noir, hein, tout simplement. C'est vraiment des choses que disent les gens et qui étaient remontées. Et du coup, c'était d'abord d'aller sur ce frein-là et voir comment, avec un protocole structuré, partager cette expérience, est-ce que ça pouvait amener les gens ensuite à se mobiliser, à prendre conscience des enjeux qui sont derrière, dont la biodiversité, mais il y a aussi la santé humaine, parce que ben, l'impact, les nuisances de l'éclairage aussi, c'est sur notre santé, sur la sécurité, voilà, il y a tous les aspects de réglementation aussi derrière. Et donc, il y a plusieurs facettes en fait, derrière ces politiques et pas uniquement l'impact sur la biodiversité. Et on ne voulait pas forcément rentrer que par ça parce qu'on savait que sinon, on allait toucher que les gens qui sont mobilisés sur ces aspects. Et ce n'était pas forcément le but.
3: Et j'ai presque envie de dire, pour compléter ce que vient de dire Céline, que ça aurait été contre-productif si on avait juste attaqué cette question par cet angle-là. Parce que tous ceux qui sont sensibles à la protection de l'environnement et de la nature, évidemment, ils auraient été en accord. Mais on ne va pas se mentir, on est une minorité. Donc on aurait braqué quasiment les deux tiers de la population. Donc au contraire, il fallait quelque chose de beaucoup plus large. Il fallait quelque chose de beaucoup plus large. Et surtout, il fallait commencer par désamorcer les ressentis négatif par rapport à l'obscurité. Ce que j'ai pas pensé à dire tout à l'heure, c'est que auparavant, même avant l'expérimentation SPOT, en conseil municipal, on avait eu une prise de parole avec des gendarmes aussi, qui étaient venus expliquer, chiffres à l'appui, que non, quand on éteignait, il n'y avait pas une reconnaissance d'agression. Non, quand on éteignait, la ville n'était pas à feu et à sang. Et là, c'était des gendarmes qui le disaient. C'était pas une élue écologiste qui le disait, c'était des gendarmes. Donc, ça avait un peu plus d'impact. Voilà. Donc, pour répondre peut-être un peu plus à votre question, il fallait vraiment aborder cette question de l'extinction sur tous les angles possibles.
5: Merci.
4: Ouais, je suis d'accord sur la biodiversité, mais par contre, je dis, on voulait quand même que les gens changent. L'objectif était quand même bien un changement de comportement, justement un changement de perception de la nuit. Donc on ne voulait pas se les prendre effectivement juste sur le sujet de la biodiversité, je suis d'accord avec ça, mais on voulait quand même un changement de comportement. L'idée, c'est bien de modifier les comportements pour pouvoir faire les transitions qu'il faut.
0: Je pourrais ajouter un petit complément qui normalement devrait vous faire peur a posteriori. C'est qu'en fait, ça engage beaucoup plus loin que ce qu'on croit, ce qui a été fait là. J'avais posé la question à Jean Jouzel une fois de lui dire qu'est-ce qu'on peut dire à une collectivité locale pour qu'elle ait envie de commencer à faire des choses différentes en matière notamment d'émissions de gaz à effet de serre. Et il m'avait répondu leur faire comprendre que ce sont toujours les premiers qui sont les gagnants dans tous ces types de démarches. Je prendrai pour référence la ville d'Umeå, qui est en Suède. C'est une ville universitaire qu'on appelle la ville des boulots. Alors pourquoi la ville des boulots? Parce que c'est une ville qui a brûlé plusieurs fois, et en faisant des routes avec des routes bordées de boulots, en cas d'incendie, ça évite que l'incendie se transmette d'un côté à l'autre de la rue, parce qu'il y a une végétation très, très humide. Donc dans cette ville, la première question qui a été posée concernait un bâtiment qui avait été construit pour faire des spectacles. De quelle couleur voulez-vous ce bâtiment? Je ne sais plus, je crois que c'est un jaune qui avait été retenu. Avec un vrai succès sur la consultation de la population, mais pas très nombreux. Deuxième question posée, maintenant que le bâtiment est jaune, est-ce que vous voulez qu'on crée un label musical dans la ville d'Umeå? Bah, oui, c'est une bonne idée de créer un label musical. Et puis l'année suivante, est-ce que vous voulez un festival à Umeå? Ouais, un festival, c'est une bonne idée. Et puis là, Umeå commence à avoir une vraie notoriété, à avoir un truc solide. Et alors, l'année suivante, peut-être sous l'effet de boissons ou de substances psychotropes que je ne connais pas, la question qui a été posée, c'était est-ce que vous seriez d'accord pour qu'on supprime toutes les énergies fossiles de la ville d'Umeå? Et là, tout le monde a dit oui, en disant, on va le faire en 15 ans. Ils l'ont fait en 5 ans. Ils ne consomment plus aucune énergie fossile. Donc c'est pour dire qu'on croit qu'on s'engage sur un petit truc. Ok, on a discuté de l'éclairage la nuit, mais on ne sait pas où ça mène. Donc il y a bien le but de tout transformer.
1: Question.
6: Merci. merci. C'est super intéressant de vous écouter. En plus, moi, je viens... Non, je suis mexicaine, mais j'habite à Brest. J'allais dire, je viens de Brest. Et c'est une thématique... En fait, je suppose que vous l'avez bien remarqué, il y a plein de recherches qui s'engagent dans cette thématique-là, avec des chercheurs, avec des artistes, avec des protocoles de sciences participatives. Et là, je me posais la grosse question. Ça se multiplie tous les jours, en fait. Hier, j'ai reçu un mail d'un autre collègue qui est sur la même démarche. Et Chalea, il est à Toulouse. Et il va monter, pareil, un groupe d'intérêt scientifique sur ce projet-là, sur cette thématique-là. Donc moi, je me dis que c'est quelque chose qui continue à être d'actualité. Cette expérience était en 2022. Et peut-être de se dire, il y a toute une base de données. On enchaîne les protocoles. Nous, on a mis en place un protocole, voilà, où on s'est dit, c'est les artistes qui vont nous aider à aller vers la population. En effet, c'est hyper intéressant. Mais comment est-ce qu'on évalue ça et comment est-ce qu'on pourrait peut-être déjà centraliser un peu en train de réinventer chaque fois l'eau chaude, en fait. Chaque fois, on s'est dit, on a un super protocole et nous, on applique à Brest. On n'a pas eu accès à protocole SPOT avant. Mais peut-être se poser la question sur faire une base de données de ces protocoles-là qui commencent à être un peu, je suppose, assez importants. Et quand on disait du changement, moi, je me posais la question, l'éclairage public, oui, ça m'a beaucoup marqué. Comment est-ce que vous avez choisi l'entrée émotion? Ça, c'est une thématique de recherche qui émerge, en fait, dans le milieu académique depuis une dizaine d'années. Et là, dans les questionnaires que vous en avez dans vos communes, c'est émotion. Et à Brest, ils ont fait les paris un peu forts, j'ai trouvé au début un peu haussé. Ils parlaient d'éclairage public et ils s'engageaient à faire des modifications autour de l'éclairage public. Et là, comme vous dites, on les sollicite, il faut qu'il y ait un changement. Et maintenant, on est un peu sur l'évaluation. Donc ma question, c'est voilà, quelle idée, quel est votre point de vue de créer une base de données où ces protocoles ils sont un peu en libre accès? Et les services d'éclairage public dans vos communes, est-ce qu'ils sont impliqués ou est-ce qu'ils sont contentés ou se disent, on fait la rénovation LED et on s'arrête là? Parce que aussi, utiliser que du LED, on est bien conscient que ce n'est pas la solution non plus.
0: Ce que vous dites me fait penser à quelque chose qui a été, à une société qui a été créée par une femme il y a une vingtaine d'années, qui avait comme objectif de recenser tous les processus de déplacement de matière dans une usine. Par exemple, vous avez de l'eau quelque part, elle est ici, vous voulez l'emmener là, vous pouvez la faire couler avec un tuyau, vous pouvez la mettre sur un truc qui est en pente, vous pouvez la congeler et la mettre et la décongeler ici, vous pouvez la transformer en vapeur et la condenser, etc. Recenser tous les processus qui permettent de le faire. Et c'est une banque de données, de méthodes, c'est ce que vous proposez. Je trouve ça super astucieux, en fait. C'est une très belle idée. Il y aurait un beau chantier là-dessus, de dire quels sont les moyens connus aujourd'hui, parce que évidemment ça se développe indéfiniment, mais quels sont les moyens aujourd'hui connus pour impliquer les citoyens pour faire quelque chose?
2: Ça n'existe pas à ma connaissance encore. Et effectivement, on a dû partir d'une page blanche aussi. Après les travaux, c'est aussi l'avantage de travailler avec des chercheurs, c'est qu'eux ici, ils ont une veille en fait, de ce qui se fait. Il y a Anne-Caroline Prévost qui était ce matin en plénière. Une chercheuse américaine dont j'ai oublié le nom, Baptiste Bédessem, qui a du coup piloté les stages de recherche et qui a aussi fait une publication avec Anne Sourdril, qui est aussi en recherche en sociaux. C'était 4 chercheurs. Suzanne, je ne sais plus, quelque chose comme ça, mais une chercheuse américaine. Mais du coup, ils apportent aussi des connaissances, on va dire, fraîches, parce qu'ils sont aussi dans un monde où ils sont toujours justement à faire de la veille régulièrement, mais après ils n'ont pas toutes les réponses non plus, donc c'est vrai que ça peut aussi être intéressant de créer des événements ou des choses auprès de la Caisse des dépôts pour mutualiser ces expertises-là, pourquoi pas, oui.
7: Bonjour, je suis élue déléguée à l'environnement et au cadre de vie. Et je vous envie d'avoir eu cette aide magnifique et génial pour arriver à votre but, parce que moi je suis face à cette problématique, c'est que j'aimerais bien qu'on passe à l'extinction et que ben voilà, il y a un blocage même des élus qui ne comprennent pas, parce que ça fait peur, parce que c'est l'insécurité. Dès qu'il y a un lampadaire qui est éteint, on appelle tout de suite le service technique pour qu'il soit rallumé. Enfin bon, je suis un peu désespérée. Donc, est-ce qu'il existe encore des protocoles, enfin, est-ce que vous faites encore des projets comme ça avec d'autres municipalités, d'autres communes? Est-ce qu'il y a des choses qui existent? En fait, c'est un appel à l'aide, quoi.
2: Alors, effectivement, le projet ICID, comme je disais, là, il se termine. Donc, c'était vraiment une occasion dans un cadre d'un projet de recherche particulier. Mais après, je me tourne vers Emmanuel, qui est plus à même que moi pour dire s'il y a d'autres choses qui se lancent.
1: Oui, il y a beaucoup de projets qui se lancent avec des collectivités. Donc, je parlais de paysage, c'est sur une autre thématique, hein, sur la planification énergétique. Il y en a d'autres sur l'eau et changement climatique, sur la transition touristique en montagne avec le changement climatique. Donc je dirais qu'il y a plein de sujets différents que je ne vais pas énumérer. Mais effectivement, si vous souhaitez mettre en place ce type de projet, on peut tout à fait échanger.
8: Et éventuellement, on peut s'aider de ce qui a été fait, parce que moi,
1: bien sûr. On capitalise, en fait, ça a été une première expérimentation. C'est pour ça que j'ai parlé de paysage, et bon, je vous parle des prochains. C'est qu'à chaque fois, en fonction de ce qui s'est passé, des retours d'expérience, en fait, on capitalise et on améliore le dispositif. Donc, voilà, on s'appuie sur ce qui a été fait.
8: Donc, je peux espérer quelque chose.
1: Tout à fait, nous pourrons en parler.
9: Bonjour, j'aurais aimé savoir si, à la suite de la mobilisation des citoyens et de la mise en œuvre de vos politiques, vous avez remobilisé les citoyens pour savoir comment ils s'adaptaient à ce nouveau paysage nocturne, si leurs émotions ou leurs sensations avaient évolué avec ce paysage et ce rapport à la nuit. Et une deuxième question, si vous aviez pu mobiliser les écoles, les enfants, pour savoir eux aussi quelles étaient leurs impressions, leurs sensations avant et après cette politique et cette expérimentation.
3: Alors à Libourne, il n'y a pas eu ce que vous venez de décrire. On n'a pas cherché à avoir un retour. Peut-être qu'à Libourne, on fonctionne d'une façon particulière, à savoir le maire a un œil incessant sur Facebook, et c'est Facebook qui gère la température de la ville. Dans la mesure où il n'y a pas eu le feu à Facebook, et on n'a pas reçu de lettres au cabinet, en fait, c'est devenu un non-sujet. Donc, quelque part, ça veut dire que ça a été accepté, quoi. Mais on aurait pu faire effectivement ce travail, mais après c'est le manque de temps, voilà. Et puis comme on est engagé sur d'autres actions, il y a toujours quelque chose qui passe avant. Mais on l'a pas évoqué, mais il y avait eu un travail auprès des écoles.
1: Exactement,
3: effectivement,
1: oui.
3: Et on avait fait venir les enfants et ils avaient participé également.
1: Oui, il y avait, je me souviens, sur le projet, le souhait justement de mobiliser les écoles. Et ça a été fait et c'est quelque chose, je pense, qui a été très apprécié.
3: Et ils étaient nombreux, le soir où on avait fait la déambulation, il y avait de très nombreux enfants.
10: Pour ce qui nous concerne, donc nous on a fait une évaluation a posteriori, alors après on n'a pas reposé les mêmes questions, mais on a fait une évaluation, ce qui nous a amené à modifier un petit peu les horaires. Voilà, après c'est tout ce qu'on a fait, on n'a pas repris le même questionnaire pour revoir s'il y avait une évolution des émotions. Et par rapport à la mobilisation des enfants, alors nous on en a parlé aussi un peu dans les classes, mais on s'était posé la question aussi pas mal, est-ce qu'on faisait participer, est-ce que les enfants pouvaient répondre au questionnaire, et en fait c'était non, parce qu'il y avait une question de RGPD, enfin bref, il y avait un tas de complications de genre là, donc on pouvait pas avoir une vision des enfants. Et je voulais juste revenir sur ce que vous avez dit. C'est vrai qu'on a dit qu'il n'y avait pas eu beaucoup de participation et tout ça, mais ceci dit, ça a quand même vraiment changé des choses dans nos communes, et le travail d'accompagnement pour ça a été vraiment positif, quoi.
1: Est-ce qu'il y aura d'autres questions?
11: Je vous remercie. Je travaille dans une association d'éducation populaire scientifique. Donc notre travail, c'est de lutter contre les fléaux que M. Henri a décrits. Et je vous ai beaucoup entendu sur la question de l'animation et sur la question de la mobilisation. Et nous, c'est un peu notre métier, hein, l'animation et la mobilisation. Et donc je me disais, qu'est-ce que ce serait le... Enfin déjà, première question, quel était le budget d'un projet comme ça? Et qu'est-ce qu'on pourrait rajouter comme budget pour avoir un vrai travail d'animation, pour avoir une participation qui soit pas seulement spontanée, mais qui, voilà, aller chercher les gens, quoi.
10: Au niveau de la commune, nous, il n'y avait pas de budget. Il n'y avait pas de budget supplémentaire. On n'a pas eu de budget spécifique sur l'animation, par exemple. Donc clairement...
11: Je ne parle pas forcément de la ville, hein, mais je veux dire le budget global du projet.
10: Ah oui, le budget global, mais en tout cas, voilà.
11: En incluant la recherche. Ouais.
1: C'est un projet, comme on en a parlé en introduction, qui a été financé en fait par le consortium. Alors, ce qu'il faut savoir sur l'animation, en principe, sur les projets de sciences participatives, il y a toujours une animation. Donc, suivant les sujets, par exemple, ça peut être une association environnementale ou, par exemple, le type d'association que vous représentez. Sur le prochain paysage, effectivement, il y a un think tank qui s'appelle Paysage après pétrole qui va faire les animations, les sorties terrain, etc. Et c'est vrai que sur ce projet-là, il y a quand même les stagiaires de recherche qui ont aidé aussi, je dirais, Sophie donc, et Agnès sur la partie donc, animation. Mais on s'est rendu compte a posteriori que l'effort d'animation doit être encore plus important, et notamment avec les sorties terrain. Voilà, mais on pourra en reparler si vous voulez après. Sachant qu'il est 16h, si jamais il y a d'autres questions, je peux reprendre une dernière question.
12: Au niveau de l'animation, la déambulation nocturne que vous aviez proposée, est-ce que c'était au début du projet de l'expérimentation ou c'est arrivé à la fin, au moment où il fallait faire des réductions budgétaires
3: Non, c'était au mois de juin. Là, j'ai revu la date. C'était le 10 juin. Donc, on est arrivé quasiment au bout, hein, parce que je crois que c'était de mars, avril, mai. Ou...
12: Avril, mai, juin.
3: Oui. Donc, on est arrivé quasiment. On était dans le dernier
12: peut-être
3: tiers.
12: De l'avoir fait au début et de parler.
3: Ben, on s'est interrogé. Alors, je me souviens plus du début de votre question.
12: Non, en fait, c'était aussi savoir quel type d'animation, ah oui. En quoi consistait la.
3: Oui. Cette déambulation. En fait, on avait proposé une déambulation donc avant le coucher du soleil et après le coucher du soleil sur un de nos deux poumons verts autour d'un lac où justement, ce n'était pas éclairé. Là, pour le coup, c'était pas éclairé et c'était très intéressant parce que ça a duré vraiment plusieurs heures. Céline, tu y étais. Mais c'était très familial. Enfin, il y avait une très bonne ambiance et les gens étaient vraiment ravis d'être là. Et c'est vrai qu'on s'est dit, peut-être qu'on aurait pu commencer par ça ou peut-être qu'on aurait pu en faire plusieurs. Enfin, on a tiré beaucoup d'enseignements après.
12: Je veux dire, qui avait animé.
2: C'était le gestionnaire des espaces. Alors, tu diras mieux. Ange. Un agent de la ville, voilà, qui avait fait la déambulation, qui connaissait très bien le site et qui nous expliquait du coup la faune, la flore. Et il nous avait même laissé le temps des fois de se poser du coup à des endroits et d'écouter, de sentir. Donc c'était aussi faire un peu le protocole sur place, quoi, en même temps. Et on finissait à la lampe torche, oui, vraiment. Et même les enfants.
12: Et est-ce que grâce à vos expérimentations, les syndicats départementaux d'électricité, d'électrification, je sais pas comment, est-ce qu'ils prennent un peu plus la mesure? Je sais qu'ils font déjà les changements via les LED, via les températures de lumière, mais est-ce qu'ils intègrent un peu, ils vont un peu plus loin dans la démarche, en vous proposant peut-être des secteurs à éteindre ou ils restent calibrés sur leur fonctionnement?
10: Non, nous, il n'y a pas d'évolution sur sur leur conseil. Après, ils faisaient déjà un peu de conseils. Par contre, on a donc l'ALEC, c'est donc une association Alors, ça veut dire quoi? Enfin, c'est une association qui fait aussi un bilan énergétique de l'ensemble des bâtiments. D'accord. Donc, il fait ça, enfin, de l'ensemble des bâtiments et de la commune. Et donc, il fait un rapport tous les ans sur les consommations d'énergie et tout ça. Donc, sur le bilan de cette année, ils ont vraiment pointé en fait cette économie d'énergie qu'on a fait. Et donc, ils le redisent en fait à l'échelle du pays de Rennes qui a eu cette expérimentation là. Mais après, il n'y a pas de propositions supplémentaires. En fait, c'est plus nous qui disons au SDE, bah, attendez, là, on ne veut plus tel type d'éclairage.
12: Ils ne sont pas très prescripteurs
10: sur cette thématique-là. Ouais, en fait, le SDE, ils sont dans un schéma, ils sont en train de faire un schéma de nuisance nocturne, mais à l'échelle du département. Et en fait, à l'échelle de la commune, il n'y a pas tellement de traduction très pratique à l'échelle de la commune pour le moment, mais parce qu'ils sont en train de faire leur schéma directeur.
1: Eh bien, s'il n'y a pas d'autres questions, je vais clôturer cet atelier, vous remercier et j'espère que ça vous aura apporté de nombreuses réponses. Alors, ceux effectivement qui sont intéressés, n'hésitez pas à venir, nous allons échanger les coordonnées. Merci.
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15: Au début de l'année 2012, 5 ans après avoir été imaginé au fil des débats du Grenelle de l'environnement, le label HVE, dit de haute valeur environnementale, était officiellement créé sous l'égide du ministère de l'Agriculture. 10 ans plus tard, ce label, conçu pour garantir, je cite, que les pratiques agricoles utilisées sur l'ensemble d'une exploitation préservent l'écosystème naturel et réduisent au maximum la pression sur l'environnement, serait aujourd'hui revendiqué par près de 5% des 389 000 exploitations agricoles françaises. Cette mention HVE, pour aussi vertueuse qu'elle puisse paraître, n'en est pas moins exempte de critiques, dont celle de l'UFC, Que Choisir, mais aussi de France Nature Environnement, des Amis de la Terre, de WWF, de Greenpeace, de la Fédération Nationale d'Agriculture Biologique des Régions de France, ou encore de l'Office Français de la Biodiversité qui, dans une note publiée fin 2020, établissait que ce label ne présente dans la grande majorité des cas aucun bénéfice environnemental. Un peu plus tôt, au cours de cette même année 2020, c'est la Cour des comptes qui avait rendu public un référé envoyé au ministère de l'Intérieur et qui déplorait que les plans consécutifs au Grenelle de l'environnement demeurent pour l'instant très en deçà des objectifs fixés alors, notamment celui de réduire de moitié l'usage des pesticides à l'horizon 2018. Alors non seulement cet objectif n'a pas été tenu, mais l'utilisation de pesticides en France aurait même, selon la Cour des comptes, augmenté de 12% entre 2009 et 2018. 2018, C'est justement l'année où Valérie Murat et son association Alerte aux Toxiques, basée à Bordeaux, ont décidé d'envoyer 22 bouteilles de vin certifié HVE au révélateur des analyses d'un laboratoire, en l'occurrence les laboratoires du Bernay. La publication des résultats de ces analyses a valu à Valérie Murat et à son association une condamnation à 125 000 euros de dommages et intérêts pour dénigrement collectif suite à une action en justice portée notamment par le comité interprofessionnel des vins de Bordeaux et près d'une vingtaine d'autres plaignants. Valérie Murat ou quand la dénonciation des pesticides ulcère le vignoble bordelais, c'est le titre de ce nouveau numéro d'Interférence dont le premier épisode commence tout de suite.
16: Je suis la fille d'un vigneron qui est décédé en 2012 d'un cancer bronchopulmonaire et qui a été reconnu en lien avec une exposition à l'arsenic du sodium de 1958 à 2000. J'ai engagé pour mon père qui n'en a pas eu le temps deux procédures judiciaires pour qu'il soit reconnu victime de l'industrie chimique et la première plainte au pénal en France pour homicide involontaire d'un vigneron qui tentait de mettre en lumière les responsabilités pénales de la firme Bayer et des services de l'État qui ont homologué pendant plus de 40 ans des produits à base d'arsenic du sodium qu'a utilisé mon père sans jamais être informé des dangers pour sa santé. Toute ma militance en fait vient de là, de ce qui lui est arrivé et de ce qui a détruit notre famille. Et quand mon père est décédé, je lui ai promis d'engager des procédures pour lui qu'il n'a pas eu le temps d'engager parce qu'il tenait à alerter ses confrères, ses consoeurs, ses voisins, ses amis sur la dangerosité de ces produits dont on ne parlait pas. Il y a 10 ans, on n'en parlait pas comme aujourd'hui. Et j'ai engagé donc ces deux procédures. Et puis, dans les recherches que j'ai commencé à faire en 2013, j'ai commencé à rencontrer des chercheurs, à m'intéresser à certains travaux. Et j'ai très rapidement fait la connaissance de Maryse Bimeran, qui est devenue ma camarade de lutte et qui, elle, avait entamé des procédures judiciaires pour son frère. Nous avions le même avocat, maître François Laforgue, à Paris. Et Marie-Lise et moi, nous avons commencé à mener des actions ensemble, ici, très spontanément, très naturellement, ça s'est fait. Et on a commencé à faire ce que nous appelons des actions coup de poing. Parce qu'ici, nous sommes au royaume de l'Omerta. Le Bordelais, c'est une région dans laquelle on ne peut pas parler librement des pratiques de la bourgeoisie viticole. Elle n'y tient pas et elle fait tout pour que, au contraire, ce soit tu et que l'on ne sache pas ce qu'il y a dans une bouteille de vin et comment le vin est fabriqué et toutes les conséquences que cela comporte à la fois pour les professionnels et pour les riverains. Donc on a commencé à faire des soirées d'information, on a commencé à, par exemple, on a fait une marche blanche en 2016, qui est un acte quand même très très fondateur de la mobilisation que nous avons réussi à mettre en place ici, avec d'autres collectifs, ONG, syndicats, et aussi nous avions par exemple recouvert un rond-point en allant vers le nord du Médoc, où nous avions installé 70 croix blanches symbolisant les victimes des pesticides dans les ouvriers et les ouvrières agricoles, pour tracter aussi. Donc toujours des choses très très visibles, parce que ici, les institutions de la viticulture font tout pour que, dès que quelque chose émerge, ce soit tu, on remette le couvercle de l'omerta sur la marmite qui est déjà en train de bouillir depuis longtemps. Alors c'est vrai qu'ici, depuis 10 ans avec Marie-Lys, on peut se vanter toutes les deux d'avoir mobilisé du monde. Ça, on ne peut pas nous l'enlever. Et on a vraiment fait émerger cette question des pesticides. Aussi, beaucoup grâce aux médias. Parce qu'il fallait aussi que cette question elle puisse dépasser les frontières du département et dépasser les frontières du pays. On n'est pas le seul pays en Europe ou dans le monde à utiliser des pesticides de synthèse en agriculture. Et on peut vraiment aujourd'hui, on en parlait encore avec Marie-Lys il n'y a pas longtemps, se vanter d'avoir vraiment mobilisé et fait émerger cette question. Et en 2018, nous avons pris la décision de nous mettre à faire des analyses en résidus de pesticides dans les vins. Pourquoi ? Parce que, à force d'actions coup de poing, les institutions de la viticulture à ce moment-là, voyant que nous avions vraiment mobilisé du monde derrière nous, société civile, civils, ONG, collectifs, syndicats, presse, quelques politiques locaux aussi se disaient comment faire pour calmer le jeu. Et donc il y a eu en 2016 une grande année où il y avait beaucoup beaucoup d'annonces et les institutions laissaient croire à la société civile qu'on travaillait main dans la main. Et ça nous a énervé bien entendu beaucoup. Donc on a pris la décision pour créer un levier de force en plus supplémentaire et nouveau de faire des analyses. Donc en 2018, on décide de faire analyser, bien sûr on ne choisit pas les bouteilles au hasard, de faire analyser le vin de M. Farge, qui est le président du CIVB, le comité interprofessionnel des vins de Bordeaux. Et là, première bouteille, rien d'étonnant, on retrouve 16 résidus différents de pesticides de synthèse, dont 4 CMR. Et c'était ce monsieur qui, en 2016, avait dit, à grand renfort de conférences de presse, main dans la main avec la préfecture, lors d'une grande conférence qui durait 3 jours, le Bordelais sortira des pesticides. Et on s'est rendu compte avec cette analyse que ce monsieur qui faisait cette promesse, lui-même, n'était pas du tout au clair avec ça. On a ensuite fait analyser plusieurs vins du Médoc, mais chaque fois qu'on faisait les analyses, parce que ça coûte très cher, on ne dépassait pas en général 7-8 bouteilles, parce qu'il fallait trouver au moins 250 euros par bouteille pour payer le laboratoire agréé qui les faisait. Puis les bouteilles en elles-mêmes, quand c'est des crus classés, il faut rajouter des dizaines et des centaines d'euros de plus. Et puis les expéditions aussi, parce que le laboratoire n'est pas sur Bordeaux, il est dans le département 11. On avait à chaque fois, on en avait vraiment pour notre argent, parce qu'il n'y a pas eu une seule fois où le laboratoire n'a détecté aucun résidu de pesticide.
15: Rendez-vous demain pour le deuxième épisode de cette série, et d'ici là, restez à l'écoute et en alerte.
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2: Oui, en ces temps où le débat politique est parfois pollué par des appels à une identité nationale dévoyée, qui pervertissent le message séculaire de la France, où les polémiques médiatiques portent sur des sujets annexes, où une dérive se fait jour qui éloigne de l'essentiel, je veux rappeler une idée simple. La France, c'est un idéal politique, démocratique, républicain, certes, mais c'est aussi un territoire. Un territoire dont chaque génération, chaque citoyen hérite, quelles qu'en soient ses origines ou ses croyances, quelle que soit la manière dont il est devenu français. Un territoire que nous avons en partage et que nous lèguerons aux générations suivantes. Protéger la biodiversité, lutter contre les atteintes à l'environnement, reconquérir la qualité de l'air et de l'eau, ce sont des questions essentielles. Et ce sont, oui, des éléments de notre identité. Le rappeler, c'est aussi mon rôle.

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2: Bah écoutez, on a besoin un peu de faire entrer l'océan dans la tête de tous les Français, parce que pour l'instant c'est un domaine un petit peu à part avec ses propres spécialistes, il y a plein d'associations, on y perd un peu son latin quoi, alors que la mer a besoin de tous ses amis, et donc je suis content de venir donner un coup de main.
3: Qu'est-ce que vous avez retenu finalement de ces interventions et qu'est-ce qui vous a le plus frappé?
2: Ce que j'ai retenu, c'est qu'il y a énormément de nos concitoyens en France ou alors dans d'autres pays qui sont très actifs, qui mènent beaucoup de choses, mais qu'il faut relier tout ça. Voilà, c'est ça. On ne le sait pas assez, comme d'habitude. Et il faut surtout sans doute éviter que la mer soit dans un chapitre séparé, un bureau séparé au fond du couloir, parce que on a besoin de lier les activités les unes aux autres. Je pense que la mer sera un peu le devenir de l'agriculture. Alors c'est assez curieux, je le pense comme ça. Et donc il y a plein de corridors à établir, de contacts à établir et d'actions à mener.

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Oui, j'ai des agriculteurs et même je fais très attention aux produits qu'ils utilisent. Je me fais communiquer les produits qu'ils utilisent parce qu'il y a des réglementations qui prévoient des distances par rapport aux maisons qui ne sont pas toujours respectées. Et pour éviter un certain nombre de contaminations qui peuvent avoir des conséquences dramatiques sur l'organisme, je fais en sorte d'être au courant et je dis d'ailleurs à mes agriculteurs, aux agriculteurs qui sont sur ma commune, je leur dis attention, il faut nous informer lorsque vous allez faire tel ou tel traitement. Bien entendu, les traitements par hélicoptère ou par avion, nous ne les souhaitons pas sur la commune.

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1: Bonjour et bienvenue dans les infos durables. Aujourd'hui, on va parler de la semaine écologie, environnement, biodiversité 2026. C'est la science en action. Il s'agira de restaurer la nature et de transformer les territoires. C'est un rendez-vous qui vous est proposé du 1er au 5 juin un peu partout en France et cette année aussi au Sénégal et au Portugal. C'est depuis 2022 qu'existe cette semaine écologique pour l'environnement et la biodiversité. Elle réunit des chercheurs, des acteurs socio-économiques locaux pour échanger autour des enjeux scientifiques, environnementaux et sociétaux de nos territoires. Cette année, cette semaine se tiendra donc du 1er au 5 juin et le thème sera restaurer la nature, transformer les territoires. Des siècles d'activités humaines ont dégradé les écosystèmes terrestres et aquatiques, dont la biodiversité et l'intégrité du fonctionnement sont pourtant indispensables au bien-être et au fonctionnement de l'économie et des sociétés humaines. Située au cœur des relations que les humains entretiennent avec l'écosystème dans lequel ils évoluent, la restauration écologique est une approche qui requiert la mobilisation des savoirs et des pratiques pour concevoir, mettre en œuvre et évaluer des actions visant à réparer des écosystèmes et des paysages dégradés. Restaurer la biodiversité et le fonctionnement des différents milieux associés, que ce soit les sols, l'air, les océans ou les eaux douces, s'impose dès lors comme une nécessité et non un luxe. Voilà pourquoi cette année, il faudra être attentif à cette semaine écologie, environnement, biodiversité, donc du 1er au 5 juin. À bientôt pour un prochain rendez-vous sur l'antenne de Radio Terre.
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1: Bonjour et bienvenue dans les infos durables de Radio Terre. Aujourd'hui, on va parler de relier la santé et la qualité de l'air intérieur. Il s'agit d'une journée, une matinée pour agir sur la qualité de l'air dans les territoires ruraux en présence de Dr Suzanne Déhoux, médecin ORL, qui est une initiative de l'ingénierie de santé dans le cadre du bâti urbain. Cette journée se déroulera donc à Dégagnac, ça se trouve dans le Lot, à la Maison de la Nature, et c'est organisé par Agir ESE, une journée donc pour faire progresser la connaissance en écologie et en biodiversité, notamment en milieu rural, avec plusieurs intervenants, un docteur, mais aussi le responsable du territoire de l'énergie du Lot, et puis Alec Kersi Énergie. Une matinée qui se tiendra le jeudi 4 juin. De 9h à 13h, et pour en savoir plus, vous pouvez contacter la chargée de mission Mireille Vermis au 05 65 35 80 26 sur cette sensibilisation donc à l'écologie et au territoire qui se déroulera à Dégagnac dans le Lot le 4 juin prochain. À bientôt pour un prochain rendez-vous.
2: 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À pied, à cheval, en voiture, les gendarmes mal inspirés vinrent pour tenter l'aventure d'interrompre les chauffourées. Or, sous tous les cieux sans vergogne, c'est un usage bien établi. Dès qu'il s'agit de rosser les cognes, tout le monde se réconcilie. 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Frénétique l'une d'elles attache le vieux maréchal des logis et lui fait crier mort aux vaches, mort aux lois, vive l'anarchie. Une autre fourre avec rudesse le crâne d'un de ses lourdeaux entre ses gigantesques fesses qu'elle serre comme un étau. La plus grasse de ses femelles, ouvrant son corsage dilaté, matraque à grands coups de mamelle ce qui passe à sa portée. Il tombe, tombe, tombe, tombe, et selon les avis compétents, il paraît que cette hécatombe fut la plus belle de tous les temps. Jugeant enfin que leur victime avait eu leur compte en deniers, ces furies comme outrage ultime en retournant à leurs oignons. 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Par bonheur, ils n'en avaient pas. 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
1: Ce qui est important, c'est, enfin, une des choses les plus importantes qui me semble en ce moment sensibiliser un petit peu tout le monde, c'est les problèmes de la qualité de l'air. La qualité de l'air, des transports, hein, donc le problème des transports, de l'émission des microparticules et la qualité de l'air. Je pense que c'est quelque chose vraiment sur lequel on doit être sensibilisé, sur lequel on doit beaucoup travailler encore. Parce que quand je vois donc l'accroissement chaque année de la population sur la métropole et du coup l'accroissement de la circulation et le problème des bouchons, etc., on respire plus, quoi, on respire très mal. Et je pense que c'est un gros enjeu de nos politiques actuellement.
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consommation, de changer d'habitude de déplacement. Je crois qu'aujourd'hui, il y a une prise de conscience qui est vraiment réelle dans la population et dans nos personnels. Mais le principal frein, effectivement, c'est quand on n'a pas été habitué, par exemple, à faire attention aux énergies, aux lumières, aux appareils en veille, etc. Ce sont des pratiques nouvelles qu'il faut acquérir pour les élus aussi, pour les décideurs, je dirais. C'est tout simplement de changer un petit peu de logiciel de réflexion et de critères de prise de décision. Aller vers du mieux-disant, justement, et peut-être ne plus systématiquement être sur du moins-disant en matière, par exemple, de marché public. Donc je pense que ce sont ça les principaux freins, c'est rompre avec des habitudes de fonctionnement et rompre avec des habitudes, je dirais, qui nous ont conduit, par exemple, à penser dans nos villes, d'abord par exemple aux voitures. On sort de plus d'un siècle de raisonnement de la circulation dans nos métropoles en termes de routes et de voitures. Je crois qu'aujourd'hui, c'est difficile de changer ça, quoi. Mais il faut de la patience et il faut continuer à expliquer. Moi, je suis optimiste.

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La question, c'est de savoir effectivement jusqu'à quel point, quand on parle sur fréquentation, on a réellement impact sur le milieu, que ce soit sur un habitat, sur des espèces, hein, faune, flore. Donc accueillir, on est tous d'accord, oui, il faut accueillir, il faut voire même continuer dans la logique de la stratégie nationale pour la biodiversité, de sensibiliser donc le plus grand nombre de citoyens, c'est absolument essentiel, et qui deviennent acteurs aussi par la suite, bien entendu, hein, c'est ce que l'on recherche. Mais la question qui se pose, c'est donc jusqu'où peut-on aller sur un espace naturel protégé? Vous le voyez, on travaille sur des espèces et des habitats à haute valeur, de nature extraordinaire et extrêmement sensible, hein, fragilité du milieu liée à la forte fréquentation de ces espèces, notamment en période de reproduction, mais pas uniquement. On a eu, en préparant tous les cinq cet atelier, juste un petit échange rapide, savoir il faut limiter la fréquentation uniquement en période de reproduction sur certains sites et dans certains lieux des espaces où il faut finalement, on va dire, ne pas autoriser sur l'année entière donc un certain nombre de lieux dans cet espace-là, de zones, pas uniquement et en dehors des périodes de reproduction. Donc ça fait appel en fait au moins à deux éléments, hein. Le premier, c'est comment définir la capacité de charge d'un site, qui est important. Et c'est bien sûr décider quand et comment accueillir.

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1: Bonjour et bienvenue dans les infos de Radio Terre, les infos durables. Aujourd'hui, je vais vous parler du séminaire national d'éducation et promotion de la santé et de l'environnement. Nouvelle édition, donc un rendez-vous pour croiser les savoirs, mettre en lumière les initiatives de terrain et renforcer les liens entre santé, sociale, éducation et environnement. Ce sont des rencontres qui auront lieu le 29 et 30 juin au Mans, donc dans la Sarthe. Ça se passera donc au Palais des Congrès et le thème c'est d'éduquer et agir pour une santé environnement transversale et accessible à tous. Parce que vivre en bonne santé dans un environnement sain est un droit fondamental, il est important d'inclure l'ensemble des citoyens dans les processus favorisant la santé. Cette nouvelle édition du séminaire éducation et promotion de la santé invite les acteurs des structures nationales et régionales à se retrouver pour partager et imaginer ensemble des approches inclusives. Un rendez-vous donc entre environnement et social. Ça se passera le 29 et 30 juin au Mans, dans la Sarthe. Éduquer et agir pour une santé accessible à tous. À bientôt pour un prochain rendez-vous sur l'antenne de Radio Terre.
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4: Bonjour et bienvenue donc sur l'antenne de Radio Terre. Aujourd'hui, bien, on va parler de la journée entreprise et biodiversité. Pourquoi pas changer de cap ? C'est la Fondation pour la recherche sur la biodiversité qui propose cette année, avec le soutien du MNHN et de l'OFB, donc l'Office français de la biodiversité, de consacrer sa journée annuelle aux enjeux de transformation des systèmes économiques et financiers. Bien que sa nécessité ne soit plus à démontrer, sa mise en place implique des engagements de toutes sortes. Le dernier rapport donc du GIEC, sorti en février, dresse un portrait complet des responsabilités mais aussi des opportunités qui s'ouvrent aux entreprises. Comme chaque année, cette journée s'adresse aux acteurs de la recherche ainsi qu'aux acteurs privés et publics dont l'objectif est d'initier et de favoriser un indispensable dialogue. Ce temps fort s'appuiera sur une série de rendez-vous qui se tiennent tout au long de ce premier semestre 2026 et dont l'assemblée des parties prenantes sera le reflet. Voilà pour cette manifestation, la journée de la biodiversité et de l'entreprise, le mardi 23 juin de 9h à 17h30. Ça se passe à l'auditorium de la Grande Galerie de l'Évolution. C'est à Paris, au 36 rue Geoffroy-Saint-Hilaire, et c'est gratuit. À bientôt pour un prochain rendez-vous.

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0: John McNeil, historien américain né en 1954 à Chicago, fils de l'historien américain mondialiste William H. McNeil, professeur à l'université de Georgetown, où il enseigne l'histoire mondiale, l'histoire environnementale et l'histoire internationale. En 2001, il reçoit le prix de l'Association mondiale des historiens pour son ouvrage « Du nouveau sous le soleil », qui retrace de manière détaillée les changements provoqués par l'homme sur son environnement au cours du XXe siècle. Extrait de « Du nouveau sous le soleil » 2000. D'après la Bible hébraïque, au cinquième jour de la création, Dieu ordonna au genre humain de remplir et d'assujettir la terre et de dominer tous les êtres vivants. Durant la plus grande partie de son histoire, notre espèce fut incapable de se montrer à la hauteur de ses injonctions, ainsi que de bien d'autres, non pas parce qu'elle ne le voulait pas, mais parce qu'elle ne le pouvait pas. Au XXe siècle, en revanche, la maîtrise des combustibles fossiles, la croissance sans précédent de la population et d'innombrables progrès technologiques ont permis de tendre plus complètement vers la réalisation de ces instructions. Le système politique et économique en vigueur était tel qu'il semblait imprudent de ne pas s'y essayer. La plupart des groupes sociaux, y compris toutes les grandes sociétés, cherchèrent à maximiser leur capacité à inspirer la crainte et à accroître leur richesse, au risque que de sacrifier les amortisseurs écologiques et la faculté de résister aux chocs futurs. La politique d'ensemble du XXe siècle fut d'exploiter autant que possible les ressources, de tirer le maximum de la nature, tout en croisant les doigts. Grâce à nos nouveaux pouvoirs, nous avons relégué à l'arrière-plan certaines contraintes historiques sur la santé et la population, la production alimentaire, l'utilisation d'énergie et plus généralement la consommation. Rares sont ceux qui, sachant ce que signifie vivre avec ces contraintes, regrettent leur disparition. Mais en les chassant, nous avons créé d'autres contraintes sous la forme de limites à la capacité de la planète à absorber les déchets, les sous-produits et les conséquences de nos actions. Ces dernières contraintes existaient par le passé, mais toujours à l'échelle locale. À la fin du XXe siècle, elles paraissaient limiter la gamme de choix possibles à l'échelle globale. Notre manière de gérer ces contraintes sera déterminante pour le futur, de même que notre façon de lutter contre elles a contribué à déterminer notre histoire. Les responsables politiques tendent à prendre comme référentiel le monde tel que nous le connaissons. Cela les incite à considérer comme normales les choses qu'ils observent et subissent, ce que j'ai appelé dans la préface de ce livre le processus de perturbation perpétuelle. En réalité, sur le plan écologique, la présente situation constitue une déviation radicale par rapport à tout état durable, plus normal, du monde durant l'ensemble de l'histoire de l'humanité et même durant l'ensemble de l'histoire de la Terre. Si notre durée de vie atteignait 700 ou 7000 ans, nous pourrions comprendre cela sur la seule base de notre expérience et de notre mémoire. Mais pour des créatures dont l'espérance de vie est de plus ou moins 70 ans seulement, il faut procéder à l'étude du passé, tant lointain que récent, pour savoir quelle est la gamme des possibilités et déterminer ce qui va perdurer.
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1: Nous travaillons pour l'avenir et il est parfois difficile de faire comprendre que c'est maintenant que se prennent les décisions qui vont avoir un impact déterminant pour l'avenir des générations qui arrivent. Et alors que les Toulousains, les métropolitains, sont légitimement en droit d'attendre des réponses à des questions du quotidien. Et les politiques, l'équipe municipale et métropolitaine, a cette double contrainte et de répondre à ces deux types d'exigences. Effectivement, les personnes qui ont conscience des problématiques environnementales comprennent combien c'est compliqué et combien il faut de temps pour tout mettre en musique, parce que ce sont des actions qui, la plupart du temps, doivent être lancées en transversalité. Un sujet en entraîne un autre qui en entraîne un autre, et donc il faut arriver à créer une dynamique en transversalité pour créer une cohérence, pour que toute démarche soit regardée à l'aune des problèmes environnementaux et climatiques, la question climatique. Ça, c'est une chose. Deuxième chose, effectivement, en attendant, il faut vivre. Il faut continuer à vivre et vivre le mieux possible. Et les politiques sont là aussi au service de la population pour répondre à des problèmes de très court terme, comme vous le disiez, la propreté, la sécurité. Et ce sont des demandes qui sont tout à fait légitimes. Alors la manière dont l'équipe a été organisée par le maire-président veut qu'il y a des maires de quartier et que chaque maire de quartier est positionné justement pour recueillir ses attentes et essayer d'y répondre s'il en a les moyens à son propre niveau, ou alors de répercuter, de faire remonter aux services concernés la problématique pour trouver ensuite une solution avec les gens du terrain. Comme vous disiez, l'homme ou la femme de la rue, nous travaillons aussi pour eux. Et nous sommes là aussi pour leur rendre le quotidien immédiat le plus facile. Or, le contexte général n'est pas un contexte facilitateur, puisque c'est vrai que la préoccupation essentielle des Français, on peut le comprendre, c'est avant tout le travail, trouver du travail. C'est le contexte de crise économique, c'est le contexte maintenant de crise autour de problèmes de sécurité avec cette menace islamiste qui vient appesantir le quotidien. Ce sont des inquiétudes qui sont légitimes, mais qui ne doivent pas par ailleurs occulter la problématique de fond qui est celle du moyen et du long terme, qui est la problématique climatique. Et notre difficulté, mais aussi, c'est aussi, je dirais, l'intérêt de notre mission, c'est d'essayer de répondre à tout en même temps. Voilà. Alors moi, je suis beaucoup plus positionnée pour travailler sur le moyen et long terme, quoique, comme je viens de vous le dire, on va sortir cette centrale photovoltaïque très prochainement, dès l'année prochaine. Donc ça peut aussi aller très vite. Mais l'impact qu'en auront les Toulousains n'est peut-être pas immédiat, même si les décisions sont prises et les démarches menées très rapidement. Donc chacun d'entre nous a son type, parmi les élus de notre équipe, a son type de responsabilité et doit répondre à toutes ces attentes en même temps. Et ça n'est pas toujours facile.

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Vous avez pu les uns et les autres mesurer combien on s'intéressait à la biodiversité, non seulement pour ce qu'elle est, c'est-à-dire ces écosystèmes, ces espèces que l'on va essayer de faire revenir en ville, qu'on va essayer de protéger ou dont on va favoriser le retour, mais également parce que l'on a de plus en plus la sensation, et au-delà de la sensation d'ailleurs, la mesure de l'importance de cette biodiversité en ville dans ce que cette biodiversité apporte de capacité à la ville d'être plus durable et de ce qu'elle nous donne de solutions, de possibilités de mieux accepter cette densité. Alors,

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1: Donc les émissions de gaz à effet de serre dans le monde sont de 49 gigatonnes d'équivalent CO2. Les émissions de l'Union européenne sont de 4,7, soit retenons les ordres de grandeur. En gros, l'Union européenne émet 10% des gaz à effet de serre du monde. Les principaux pays émetteurs de gaz à effet de serre se trouvent être l'Allemagne, le Royaume-Uni, la France, l'Italie, la Pologne et l'Espagne, dans l'ordre. Donc les quatre pays partenaires de ce programme sont bien concernés par ces émissions de gaz à effet de serre. Donc là, je parle des émissions de gaz à effet de serre de façon globale. Et dans ces émissions globales, la part de l'agriculture, encore ordre de grandeur à retenir, est de 10%, hein, dans l'Union européenne à 27. Donc, les émissions directes de l'agriculture contribuent à 10% des émissions de GES de l'UE à 27. Cette proportion est un peu plus faible que celle observée dans le reste du monde, qui est plutôt de 13,5%. Alors, le secteur agricole est source de deux principaux gaz à effet de serre, le protoxyde d'azote, N2O, et le méthane, CH4. Tandis que l'agriculture, en tout cas dans la façon dont sont établis les inventaires, émet très peu de CO2. Alors pourquoi l'agriculture émet très peu de CO2 ? C'est parce que les émissions de CO2 dans les inventaires européens sont comptées dans la branche énergie. Donc ils ne sont pas comptés dans le secteur agricole. Donc les deux principaux gaz à effet de serre de l'agriculture, c'est le protoxyde d'azote et le CH4. Le protoxyde d'azote est essentiellement rejeté dans l'atmosphère par transformation microbienne des apports d'azote sur les sols. La fertilisation azotée est la première source et représente près de la moitié des gaz à effet de serre. C'est très important parce que c'est un des leviers d'action importants de maîtriser la fertilisation. Et l'autre moitié, bien évidemment, c'est les fermentations entériques et la gestion des effluents d'élevage qui émet du méthane CH4.

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1: Bonjour et bienvenue dans les infos durables. Eh bien, aujourd'hui, deux infos à vous communiquer. L'une est plus particulièrement axée sur Grenoble et son université qui organise les 16 et 17 juin. Journée d'études du Forest Hub. Le 16 juin, ce sera donc plutôt un travail d'études et le 17, un travail donc consacré à une sortie sur le terrain. Si vous êtes sensible donc à ce qui se passe à Grenoble côté écologie, je vous rappelle 16 et 17 juin à l'université. Et puis, on va s'intéresser aussi à une autre manifestation qui, elle, se déroulera à Montpellier. Du 1er au 5 juin, c'est la conférence donc du microclimat, de l'écologie et de la biodiversité. Après Anvers en 2022 et Helsinki en 2024, eh bien, cette conférence se tiendra à Montpellier du 1er au 5 juin, comme je vous le disais. Elle fédère des chercheurs et chercheuses passionnés par les études du microclimat, par les variations de température. En croisant observations de terrain, modélisation, données de télédétection et approche interdisciplinaire, ce réseau contribue à mieux comprendre comment ces gardiens locaux influence la biodiversité. Au-delà des présentations scientifiques, le MEB 2026 à Montpellier sera un espace d'échange privilégié entre chercheurs, gestionnaires et acteurs du monde forestier. Écologues, forestiers, modélisateurs, gestionnaires, acteurs du territoire, rendez-vous du 1er au 5 juin à Montpellier. À bientôt pour un prochain rendez-vous.

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1: Bonjour et bienvenue dans les infos durables. Aujourd'hui, on va partir pour Tarbes. Bon, en tout cas, une manifestation se déroulera les 15 et 16 juin prochains. Il s'agit d'une formation sur les inégalités sociales et la santé, du constat à l'intervention. La réduction des inégalités sociales est un enjeu central de santé publique. C'est inscrit dans la stratégie nationale de santé. Elle figure dans les priorités des agences régionales de santé, les ARS. Donc, contrairement à ce qu'elles pourraient laisser a priori paraître, ces interventions en santé peuvent améliorer la santé tout en contribuant à aggraver les ISS. Les nombreuses actions locales des intervenants de terrain constituent une expérience riche d'enseignements, souvent peu décrites, évaluées ou transférées, qui serviraient à mieux travailler sur ces enjeux. Cette formation propose aux porteurs de projets en santé d'acquérir des outils dans le but d'adapter leurs interventions en fonction de leur impact sur les déterminants sociaux de la santé et les inégalités sociales. Voilà, donc pour en savoir plus, vous pouvez vous adresser au service formation de Santé Occitanie. C'était au 05 61 77 87 11 ou à la référente handicap Michel Olivant au 05 61 77 87 11 aussi. C'est organisé par le DRAPS Occitanie et ça aura lieu, je vous le rappelle, les 15 et 16 juin prochains. A bientôt pour un prochain rendez-vous sur l'antenne de Radio Terre.

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admirablement réussi, comme pour les OGM, à faire du gaz de schiste un objet politique. Et un objet donc qui échappe à toute rationalité scientifique et même économique pour toucher la peur des citoyens et à ce moment-là, effectivement, pour balayer très large. C'est vrai que sur les OGM, il y a eu un consensus citoyen de se dire on n'en veut pas, qu'on soit de droite ou de gauche. Et sur les gaz de schiste, vous avez totalement raison, la loi, moi pour moi c'était Christian Jacob, hein, l'auteur de la loi, mais enfin ou NKM comme on veut, la loi c'est l'ancienne majorité, et à la limite, quelle qu'ait été la décision d'hier, j'étais relativement tranquille. On aurait trouvé un moyen de bloquer de toute manière les gaz de schiste, au moins jusqu'aux prochaines municipales, voire il y a toujours des élections tous les deux ans, donc on était relativement tranquille de ce point de vue-là. J'en veux pour preuve d'ailleurs que le Conseil d'État a annulé l'interdiction du Monsanto 810. Le lendemain même, M. Hollande a dit que de toute façon, il n'y aurait pas d'OGM en France, et effectivement, il n'y en a pas. Donc, ce qui est intéressant avec les gaz de schiste, on a déjà eu ces débats avec José Bové sur les OGM. Le seul débat sur lequel nous étions d'accord, mais on était vachement plus jeunes, c'était autrefois sur le Larzac. Mais nous avons vieilli l'un et l'autre, moi probablement mal par rapport à lui. Ce qui est frappant dans ce débat, c'est qu'il y a véritablement des enjeux économiques, il y a des enjeux environnementaux, il y a des enjeux géopolitiques, et nous menons en cette matière une sorte de politique de l'autruche.

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1: Le Mont Blanc, c'est le toit de l'Europe. Et c'est un massif qui est particulièrement sensible au changement climatique. Donc on sait désormais que plus on monte en altitude dans les montagnes, plus le réchauffement est intense. Et on sait aussi que les Alpes se réchauffent deux fois plus vite que l'hémisphère nord. Par contre, vous avez parlé justement des Alpes parents pauvres, en fait, des négociations. C'est effectivement le cas parce que les montagnes ne fournissent pas de services écosystémiques qui sont considérés comme vitaux, bien que, en fait, en termes, par exemple, d'approvisionnement en eau, ils fournissent quand même 50% de la population mondiale. Donc, une personne sur deux dépend des montagnes pour son approvisionnement en eau. Par contre, ce ne sera pas des services écosystémiques vitaux pour, par exemple, l'approvisionnement en matière première. Mais par contre, en eau, pour l'eau, c'est quelque chose de très important.

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1: Bonjour et bienvenue dans les infos durables. Aujourd'hui, on va parler de la fête des mares. Les mares, c'est ces petites étendues d'eau. Donc, eh bien, cette année, du 6 au 14 juin, on les fêtera comme chaque année en France. La fête des mares, elle revient pour sa 11e édition autour de la thématique les mares, éveiller et transmettre. C'est donc du 6 au 14 juin. Il s'agira de participer à des activités qui seront proposées un peu partout sur le territoire français. L'objectif est de sensibiliser le grand public à la protection des mares, de montrer la richesse faunistique et florale de ces écosystèmes, de transmettre les pratiques de bonne gestion et les initiatives mises en place pour préserver ces milieux. Une fête dédiée à la protection des mares et donc des zones humides dont on connaît l'importance. Si vous voulez en savoir plus, eh bien vous allez sur internet avec forum-zone-humide.org. A bientôt pour un prochain rendez-vous sur l'antenne de Radio Terre.
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1: Bonjour et bienvenue dans les infos durables de Radio Terre. Et aujourd'hui, on va parler de OptiMix 2026. C'est un symposium qui va parler de l'adaptation de la gestion forestière au changement climatique, moduler la composition et la densité des peuplements et contrôler la pression du gibier. Voilà, ça se passera à Nogent-sur-Vernisson en France, donc à l'espace des étangs, du 8 au 12 juin. Donc, installé en forêt dominiale d'Orléans, le dispositif OptiMix explore depuis plusieurs années les effets combinés de trois facteurs majeur sur le fonctionnement des forêts tempérées, la composition des essences, la densité des peuplements et la pression d'abroutissement par les ongulés sauvages. Ces leviers sylvicoles sont au cœur des débats actuels sur la résilience des écosystèmes en France face à la hausse des températures et aux sécheresses. Trois grands axes donc sont au programme, la biodiversité et écologie des communautés, le fonctionnement physiologique, donc la croissance des périssements résistants au stress climatique et la régénération forestière et le rôle de la grande forêt. Effet de la sylviculture et des ongulés sur la régénération, la fertilité des sols et le cycle du carbone. Ces thématiques visent à favoriser les échanges interdisciplinaires et à construire des passerelles entre la recherche, la gestion opérationnelle. Voilà pour cette manifestation qui se tiendra à l'espace des étangs en Nogent-sur-Vernisson, c'est dans le Loiret, du 8 au 12 juin prochain. A bientôt pour un prochain rendez-vous sur l'antenne de Radio Terre.

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1: Bonjour à tous, bienvenue dans cette matinale de la BRIC, la Brigade Régionale d'Interpellation Climatique qui, comme vous le savez sans doute, vous êtes inscrit, et l'agence climat de l'association Planète RSE Toulouse. Donc en introduction de cette matinale qui prévoit, c'est la première de l'année d'un programme que nous vous avons présenté, on va aujourd'hui faire un tour général sur les enjeux climat, les questions fondamentales qui se posent, les enjeux principaux. Ça sera un rappel pour beaucoup d'entre vous qui êtes assez connaisseurs, mais c'était l'occasion de se mettre en phase au niveau des informations sur lesquelles on démarre. Et donc pour vous dire quelques mots de l'association Planète RSE quand même qui organise. Donc l'association Planète RSE, comme son nom l'indique, est une association qui est dédiée à la RSE, la responsabilité sociétale des entreprises. Et donc depuis quelques années, depuis 2016, nous nous sommes donnés pour vocation et pour mission d'évangéliser le territoire local. Enfin, surtout, quand on dit évangéliser, on a démarré en 2016 dans un contexte où la RSE n'avait pas l'importance ou la renommée qu'elle a aujourd'hui. Et il faut savoir que nous sommes dans une région qui est assez peu portée historiquement sur la RSE par rapport à d'autres régions françaises. Donc nous avons créé cette association Planète RSE avec, dans un premier temps, la vocation de faire beaucoup de pédagogie, de l'information, pour décrypter un peu ce qu'il en est de la RSE, donc au travers entre autres d'événements comme le grand procès de la RSE, qui joue des codes d'un procès d'assises pour présenter la RSE presque sous ses aspects les plus critiquables et voir qu'est-ce qu'on en fait. Un autre événement qu'on a créé et qui est depuis 6 ans aussi, c'est le Act for Climate, où justement on traite du sujet climat. Et là, la vocation, c'est de le faire pendant les COP internationales pour pouvoir faire le joint entre ce qui se dit au niveau des enjeux internationaux et ce qu'on en fait en local. Voilà, donc Planète RSE poursuit cette vocation et aujourd'hui avait l'ambition, dans un contexte qui a changé, d'être un peu plus présent au niveau de l'accompagnement avec des dispositifs dont le souci de répondre à tout ce qui est enjeu climat. Et on a l'idée avec quelques membres, en particulier des professionnels qui sont rassemblés par ailleurs dans une asso qui s'appelle l'APCC, l'Association des professionnels du Conseil climat. Voilà, on a sympathisé avec cette association et ses membres, qui sont pour la plupart membres aussi de Planète RSE. Et on a réfléchi ensemble quel pourrait être le dispositif, les choses un peu manquantes en local, pour répondre à des besoins de mise en action, plus que de pure information. L'information aujourd'hui au niveau climat, les événements et tout ça, il y en a pas mal. Donc avec beaucoup d'informations, de sensibilisation, parfois d'inquiétudes qui ressortent de la présentation quand même un peu inquiétante des rapports du GIEC et compagnie. Ce qu'on souhaite faire au niveau de Planète RSE, c'est vraiment de s'intéresser à comment on peut agir, donc plutôt pour les organisations. On est clairement, nous, orientés organisations et les personnes qui sont dans les organisations. Et au niveau de l'action, on s'intéresse aussi aux TPE, PME, c'est-à-dire aux entreprises qui n'ont pas forcément accès facilement à des dispositifs, même lorsqu'ils sont aidés, il y a toujours un budget à prévoir. Voilà. Donc notre vocation, c'est réfléchir à ce qu'on peut faire de façon mutualisée, ensemble, en partageant des ressources pour faire que les uns et les autres puissent agir de leur côté. Et donc, pour le faire rapidement, on est dans un écosystème depuis quelques années où, bien sûr, on est en relation avec les institutionnels qui, sur le sujet, sont en train aussi de pas mal bouger. Toulouse Métropole, je ne sais pas si vous le savez, on aura l'occasion d'en reparler, un plan pour accélérer les mesures de décarbonation et d'adaptation, le plan climat 2030. La région Occitanie, qui a, bien sûr, depuis des années, c'est annoncé comme une région qui voulait être un peu modèle au niveau des enjeux climat, de tout ce qui est le côté vert, avec le pacte vert. Les organisations, l'ADEME et d'autres organisations qui sont plutôt là pour aider au niveau du financement et des actions. Voilà, donc on s'inscrit dans cet écosystème qui nous connaissent bien et on essaie de voir avec eux comment créer des passerelles. Donc la vocation, encore une fois, c'est de trouver les moyens de faire des choses ensemble qui permettent de passer à l'action et d'être assez efficace. Pas mal de relations aussi avec des réseaux, le CJD, Impact France, des réseaux, comme on dit, de dirigeants et d'entreprises engagées. Voilà. Pour dire au niveau de plus précisément de la BRIC, au niveau de Planète RSE, on travaille sur un programme, c'est peut-être un peu ambitieux, mais on essaie d'avoir une perspective à 5 ans, 2025-2030. Vous savez que pas mal des grands programmes internationaux dont l'objectif du développement durable ont fixé 2030 avec certains objectifs à atteindre. Voilà, on s'inscrit un peu dans cette vision un peu moyen terme. Et donc, on a inscrit tout ce qu'on fait, on essaie d'inscrire tout ce qu'on fait. Les rendez-vous qu'on propose, on les a un peu structurés. Donc, je vais passer très rapidement parce que ce n'est pas l'objet aujourd'hui. Et donc, avec l'idée d'avoir des rendez-vous qui sont vraiment des rendez-vous de sensibilisation, d'information, donc des rendez-vous gratuits, un peu comme tous ces événements qu'on crée, Grand Procès, ainsi de suite, qui permettent aux uns et aux autres, à titre individuel ou en qualité d'acteur dans des entreprises, mais d'avoir de l'information et savoir se situer. Des rendez-vous comme les rendez-vous de la Brique, qui sont plutôt des rendez-vous là où il s'agit de passer de l'information à comment je peux agir. Et qu'est-ce qui est à ma portée, qu'est-ce qui correspond le mieux à mes impératifs. Voilà, ça c'est des choses où on est un peu plus dans l'action concrète, dans son périmètre, sur son terrain d'enjeu, comme on dit, et des rendez-vous qui traitent pour nous d'un sujet important, qui est au bout du bout, et même avant, en réfléchissant, quand on agit, quand on fait des efforts, comment tout ça est valorisé. Voilà, comment on arrive à marquer des points et c'est une question qui, en termes de RSE, n'est pas aussi évidente. Et on s'investit souvent sur des sujets où on ne sait pas trop la rentabilité. Et puis, vous avez surtout des parties prenantes qui vous observent avec des regards assez différents. Et même au niveau des acteurs financiers, vous le savez, qui se sont pas mal mobilisés sur ces sujets RSE, ESG, les nouvelles normes européennes. Il y a des questionnements sur qu'est-ce qui est dans les radars de ces gens-là. Quand je fais telle ou telle action, est-ce qu'on reconnaît que c'est une action qui a du sens, y compris au niveau économique? Il y a des actions, visiblement, qui ont du mal à être traduites au niveau économique, y compris sur le sujet climat. Ce sont des questions que l'on a et qu'on garde avec pas mal de personnes, techniquement, qui nous aident au niveau de Planète RSE à essayer d'y voir plus clair sur ces sujets. Alors ça ne concerne pas forcément les préoccupations de tous les acteurs dans une entreprise, mais en tant que dirigeant, en tant que responsable, qui à un moment donné, quand même, vous avez des comptes à rendre et des responsabilités purement économiques, inscrire tous ces efforts, ces actions, cette mobilisation dans un schéma où on sait ce qu'il en est de l'investissement, du retour sur investissement, c'est quand même pas neutre. Et donc, c'est un sujet qui mérite sans doute qu'on fasse des efforts. Voilà, la BRIC, donc Brigade Régionale d'Interpellation Climatique. Soyons constructifs, on s'annonce un peu comme des pompiers pour quelque part alerter les uns et les autres si ce n'est pas encore fait sur les enjeux climat, mais surtout donc prévention et comment on peut agir, qu'est-ce qu'on peut faire à son niveau pour se situer un peu mieux. Thomas Châtel, donc Alexandra, vont vous faire cette présentation aujourd'hui. Voilà, le format de nos matinales. Et des événements, il est un peu chaque fois le même, donc mensuellement. Aujourd'hui, on va, voilà, c'est un peu le lancement, voilà, un format peut-être un peu particulier, donc avec surtout notre partenaire Radio Terre qui fait une captation et qui donc m'invite à prendre le micro. On filme, on va faire donc quelque part, on va avoir une captation de cette matinale, une partie de la matinale. Donc chaque fois, un thème focus. Qui est annoncé avant la matinale, des échanges, le fait que ce soit dynamique, interactif et participatif. Et on va s'intéresser quand même, je le dis, un peu à toutes les fonctions dans l'entreprise qui sont touchées par ces impacts climat, parce que souvent on est entre personnes donc responsables, plutôt climat, ingénieurs et tout. Il se trouve que dans les organisations, pour que les choses avancent, il faut que chacune des fonctions de l'entreprise se sente impliquée et concernée. Bon, on le sait au niveau des achats, par exemple, bon, les acheteurs, a priori, sont maintenant, dans la plupart des entreprises, sensibilisés au fait qu'ils fassent attention lorsqu'il y a achat de l'empreinte carbone qui est liée aux produits ou aux services achetés. Mais on peut dire que dans les autres fonctions de l'entreprise, on a également ce besoin de sensibiliser les uns et les autres, parce que le sujet climat n'est pas qu'un sujet d'ingénieur ou de spécialiste. Alors surtout dans les PME, où vous avez rarement des personnes hyper spécialisées. C'est un peu tout le monde qui participe ou pas aux efforts au climat. Voilà les messages que je devais faire passer. Je ne sais pas si j'étais complet. Je me retourne vers mes collègues. Et donc, on va démarrer cette présentation donc avec Thomas et Alexandra. Alors, au niveau interactivité, en fait, les questions et tout, on va les traiter après les présentations. Et donc, on aura un moment surtout d'échange qu'on va traiter un peu comme un format radio. Donc, merci encore à tous ceux qui sont présents aujourd'hui. Donc, des profils de public qui n'est pas filmé, mais voilà, avec des spécialistes, des experts, des dirigeants d'entreprise, des acteurs. Voilà, une grande diversité de profils, ce qui nous va très bien. Parce qu'on considère donc sur ces sujets, ce n'est pas qu'une question de technicien. Il y a des échanges à avoir et j'espère que les échanges qu'on va avoir tout à l'heure confirmeront l'intérêt en fait de s'ouvrir à, comme on dit, à des parties prenantes qui sont plus ou moins techniquement concernées ou compétentes pour avancer sur les sujets. Voilà, donc merci pour votre participation, votre écoute. Et je vais passer le micro à Thomas pour la suite. C'est toi Alexandre ou c'est Thomas ?
2: Donc, bonjour à tous et bienvenue à cette première matinale de la Brique. Comment ça va se dérouler cette matinée ? On va d'abord voir des informations sur les enjeux climat et on va essayer de parcourir ensemble tout ce qui traite les enjeux et les impacts du changement climatique. Ensuite, à 10h30, on aura une pause et un temps d'échange. Et ensuite, à 11h, une activité collaborative où on vous mettra en action. Donc pour démarrer, on va parler ce matin des enjeux climat et donc tous les impacts du changement climatique. Et on va répondre en fait à cette question, quels sont les enjeux de notre territoire et pourquoi est-il essentiel de s'adapter au changement climatique et d'atténuer nos émissions. Dans un premier temps, on va dérouler, on va dire, toute la partie enjeux et impact. Donc dans un premier temps au niveau mondial. Ensuite, on va commencer à zoomer sur ce qui se passe et quels sont les impacts en France et comment ça se traduit en fait sur notre territoire en Occitanie. Et donc, par rapport à ce constat d'enjeux et d'impact, on va aborder deux notions et deux typologies d'action qu'on a face à ce changement climatique, qui sont d'une part l'atténuation et d'autre part l'adaptation. Et donc, on va introduire ces notions-là ce matin et qu'on verra par la suite et qu'on détaillera tout au long des matinales de l'année. Donc, tout démarre en fait de travaux d'un groupement scientifique au niveau mondial. Donc le groupement s'appelle le GIEC. Et ce groupe de travail formé de scientifiques ont commencé à faire un constat qui est que la variation en fait de température au niveau planétaire varie beaucoup selon les années. Toute la première partie et ce qu'ils prennent en référence, c'est la période 1850-1900 où on a fait une moyenne de température. Et par rapport en fait à cette moyenne de température, on va avoir des variations qui vont plus ou moins être fortes en termes de degrés en température. Et donc typiquement sur le graphique, ce qu'on voit, c'est que il y a des bandes bleues. Donc ça correspond en fait aux variations négatives. Donc là, on avait des variations de température moindres que la période 1850-1900. Tout ce qui va être en gris, ce vont être des températures égales à la moyenne. Et plus on avance entre le jaune pâle et le violet noir que l'on voit au fond, plus on va avoir une variation importante de la température par rapport à cette moyenne. Et donc, en fait, ce qu'on constate, c'est que à l'apparition de l'ère industrielle, on voit en fait une augmentation de cette variation de température. Et donc là, le graphique a été émis dans les années 2018-2019, et on a fait le constat en 2020. Et donc tout ce qu'on voit avant 2020 en fait c'est ce qui s'est passé. Et donc là un premier constat c'est que la température sur la Terre évolue. Et deuxième constat c'est qu'en fait elle va continuer à évoluer. Et donc là on introduit en fait la notion de trajectoire et de différents scénarios où on va avoir plus ou moins une variation importante de la température. Donc un scénario avec peu de variations ou des variations constantes. Et plus on va monter dans les scénarios, plus on va avoir des variations importantes qui peuvent atteindre jusqu'à plus 4 degrés au niveau planétaire. Deuxième constat, c'est quel est l'impact en fait sur notre société. Et donc là, en fait, on a regardé depuis les années 1950, donc les générations qui sont nées en 1950, ont vu déjà les changements du climat s'opérer. La génération qui est née après 1980 vont avoir un impact en fait sur ces différents scénarios et vont voir les changements suivant les différents scénarios. Et plus ça va aller, plus on va arriver dans les nouvelles générations, plus en fait ce qu'ils vont connaître, donc les nouvelles générations, celles qui sont nées après 2020, et ben en fait on va connaître plus ou moins d'impact selon les incertitudes et selon les différents scénarios qui vont s'opérer. Ce que j'ai à peu près tout dit. Ouais, c'est bon. Et donc ces changements de température au niveau de la planète vont avoir certains impacts. Et donc tous les travaux du GIEC en fait ont permis de catégoriser des impacts suivant des degrés de certitude ou d'incertitude. Et donc une première catégorie qu'on va retrouver d'impact sont les impacts génériques, connexes, qui sont attribués au changement climatique. Et donc on va retrouver toute une catégorie de disponibilité en eau et en nourriture. Et donc on va avoir des impacts sur typiquement la disponibilité en eau, l'agriculture, la production de nourriture animale et la pêche. Deuxième catégorie d'impact, tout ce qui va traiter de la santé et de notre mode de vie et de notre société. Et donc là-dedans, on va retrouver comme impact typiquement tout ce qui est les virus, les maladies. On va également retrouver toute la partie malnutrition et donc la possibilité de nourrir toute la population. Des maladies mentales et des déplacements de population, des migrations qui sont dues au changement climatique. On va également retrouver toute une catégorie d'impact sur nos infrastructures, nos villes, nos campagnes. Et donc on va trouver plus tout ce qui est inondation, submersion, des dégradations de nos infrastructures et également des impacts sur notre économie, sur notre industrie et sur nos activités humaines. Et enfin, une dernière catégorie sur plus les écosystèmes, donc tout ce qui va être écosystème sur la Terre, terrestre, les milieux aquatiques et également l'écosystème marin et les océans. Cette dernière catégorie en fait est en gris car on n'a pas encore trouvé le moyen de faire le lien direct et notamment l'impact en fait et le degré d'impact que ça a sur les écosystèmes. Ça reste encore à travailler et il y a encore des études qui sont menées là-dessus. Par contre, ce qu'on sait, c'est que le changement climatique ont un impact sur les écosystèmes. Par contre, on ne sait pas à quel degré, on ne sait pas à quelle vitesse. On a du mal encore à le mesurer. Donc ça, c'était pour tout ce qui était, on va dire, les pertes et dommages connexes qui sont attribués au changement climatique. Et une deuxième catégorie d'impact qui, eux, sont liés directement aux émissions que l'on émet et donc à l'activité humaine. Et donc là-dedans, on va retrouver principalement tout ce qui est les impacts sur la sécheresse, l'agriculture, les pertes de rendement au niveau de l'agriculture. On va retrouver tout ce qui est les incendies, les crues, et l'augmentation, on va dire, des niveaux des rivières et des crues, des inondations, les précipitations et la fréquence des précipitations, l'intensité des précipitations, la fonte des glaciers, La montée des eaux et l'augmentation du niveau des mers, l'acidification des océans et également les périodes de forte chaleur, où là on va avoir des pics de chaleur intense au niveau local, au niveau plus macro, et en fait ça va aussi dépendre des régions. Ce qu'il faut bien retenir, c'est que les impacts ne sont pas uniformes au niveau de la Terre. On va retrouver des endroits, et typiquement c'est ce qu'on nous dit, où même le changement climatique va avoir des impacts positifs. Donc typiquement sur des zones arides, on va avoir un peu plus de précipitations, ce qui va amener un peu plus d'eau. Également pour tout ce qui va être la production animale. Il y a des zones où par le manque d'eau, on a du mal à produire de l'élevage. Et bien, certaines zones, en fait, au niveau mondial, vont avoir cette opportunité-là. Les impacts positifs restent quand même assez moindres par rapport aux impacts négatifs. Ça, on l'entend. Donc maintenant qu'on a vu un peu ce qui se passe au niveau des variations de température, qui est un impact global, les impacts que ça génère, on va voir maintenant, on va remonter d'un cran et voir un peu tout ce qui se passe au niveau du système et en fait comment tout s'articule. Et donc si on part en fait de notre société, notre modèle économique, socio-économique, en fait, et donc derrière, ça va être tout ce qui est l'activité humaine, va avoir un impact sur nos émissions de gaz à effet de serre que l'on suit à travers le taux de CO2 équivalent dans l'atmosphère, dans les océans et dans les puits de carbone. Et donc tout ce bilan en fait d'émissions de gaz à effet de serre, on va les suivre et on a défini des scénarios qui correspondent à ce qu'on a vu un peu en haut et au niveau des différents scénarios où on se projette, et il y a une probabilité qu'on suive un ou l'autre scénario. Une fois qu'on a regardé nos émissions en fait vont avoir un impact sur le climat. Le climat, lui, on le suit principalement avec les variations de température, qui est un des indicateurs phares du suivi du changement climatique. Et donc tout ce qui est changement climatique, en fait, va avoir des impacts et des risques. Ces impacts et ces risques, en fait, vont être suivis selon le niveau de probabilité. En fait, on va donner pour chaque risque et chaque impact un niveau de probabilité suivant la variation de température. Donc typiquement, si on prend la sécheresse à plus 1 degré, on a un risque plus ou moins important que la fréquence augmente qu'il se passe des périodes de sécheresse. Si on monte dans les 2 degrés, 3 degrés, 4 degrés, en fait, ce risque va s'intensifier et devenir plus fréquent. Et donc tous ces risques et ces impacts, en fait, on va modifier et adapter notre modèle économique par rapport à ces impacts-là. Et notre modèle économique, en fait, va également avoir un impact et va dépendre de ces risques et ces impacts. Et du coup, action-réaction, on va essayer de travailler sur nos émissions, qui va également avoir un impact sur le climat, etc. Et c'est en fait comme ça qu'une boucle s'alimente de cause à effet entre notre modèle économique et social et puis tout ce qui se passe en termes d'émissions de changement climatique et d'impact. Et là, on introduit en fait deux notions d'action qui sont la réduction de nos émissions, et là qu'on va appeler atténuation, et également travailler sur les risques et les impacts. Et donc là, on va trouver toutes les politiques d'adaptation, que ce soit au niveau du territoire et des collectivités ou au niveau des entreprises. Voilà. Maintenant, si juste on fait un petit focus sur les scénarios, parce que je vous parle de projection de scénarios depuis tout à l'heure, concrètement, qu'est-ce que c'est et comment on le lit ? Si on travaille sur l'évolution des températures sur la surface de la planète, on voit que donc ces variations de température augmentent par rapport à 1950, même avant, sauf que la référence que l'on a sur les données météorologiques précises commence en 1950. On voit que les travaux qui ont été les premiers rapports du GIEC qui ont été émis en 2015, on va voir comment on va commencer à avoir des scénarios qui se dessinent. Ces scénarios-là, qui correspondent donc aux trajectoires que je parlais initialement, vont être catégorisés en trois types de scénarios. Des scénarios à faible émission de gaz à effet de serre. Donc on estime que le pic mondial d'émissions de gaz à effet de serre se produit à peu près en 2020. Un scénario où les émissions de gaz à effet de serre sont limitées, et donc là on estime que le pic mondial va se situer à peu près en 2030, avec un plateau et une baisse, un démarrage de diminution des émissions en 2050. Et enfin, les deux scénarios les plus pessimistes, où là, on continue en fait à émettre énormément d'émissions qui vont avoir un impact sur la température, comme on a vu, et dont là, le pic, on estime à peu près en 2050. Maintenant, si on regarde les accords de Paris, qui ont été fixés à plus de degrés de hausse moyenne de température, on voit que les deux premiers scénarios optimistes restent en dessous des accords de Paris. Le scénario plutôt réaliste augmente un peu, mais diminue l'écart avec les deux degrés. Et les scénarios pessimistes, eux, s'écartent et par rapport aux accords de Paris, ne les respectent pas en tout cas. Juste petit focus et petit tips sur comment lire, parce que ça, vous reverrez les noms des scénarios assez souvent. Comment ils sont construits, en fait, c'est juste que le SSP, c'est le nom générique du scénario qui est donné, qui correspond à Shared Socio-Economic Pathway. Le X, lui, correspond au numéro de scénario. Et donc là, on voit que le numéro 1, 2, 3, 5 scénarios ont été retenus. Le quatrième a été écarté parce que certaines hypothèses ont fait que c'était pas réaliste de partir sur ce scénario-là. Et le Y, lui, correspond au forçage radiatif qui... Une des hypothèses des scénarios, le forçage radiatif qui est retenu. Et donc typiquement sur le scénario 1, on a fait plusieurs hypothèses avec un forçage radiatif à 1,9 et un forçage radiatif à 2,6. Donc voilà, ça c'était la petite parenthèse de comment on lit les scénarios, le nom des scénarios. Donc maintenant qu'on a vu un peu comment ça se passe, les impacts au niveau mondial, ce qui se passe sur la planète, comment ça fonctionne, maintenant comment ça se traduit au niveau de la France. Et donc en fait, on va, si on reste au niveau, les estimations, si on reprend les estimations du GIEC, en 2030, on se dirige vers 1,5 degré d'augmentation, même si on est en train de les dépasser un peu plus vite que prévu. Et en 2100, suivant les scénarios qu'on a, si on respecte les accords de Paris, on pourrait atteindre 2,8 degrés d'augmentation. Si on maintient nos politiques en place, on atteindrait 3,2 degrés d'augmentation. Tout ça, c'est pareil, c'est des données qui proviennent d'anciens rapports. Et donc là, c'est en train d'évoluer plus vite que ce qu'on avait imaginé. Et maintenant, en fait, comment ça se traduit et comment on le traduit au niveau français sur notre territoire? En fait, pour 1,5 degré en 2030, nous, ce qu'on va avoir en France, c'est 2 degrés d'augmentation. En 2050, avec une augmentation de la planète de 2 degrés, on va avoir, nous, en France, 2,7 degrés d'augmentation en moyenne. Et pour 2100, au niveau planétaire 3 degrés, ça se traduit par plus 4 degrés chez nous en France. Et donc c'est là où en fait on commence à introduire des scénarios et à traduire ces scénarios-là au niveau français, qui sont documentés dans un document qui s'appelle TRAC et qui donne un peu les trajectoires de référence et qui traduisent au niveau du territoire français les différentes trajectoires de référence. Et donc tout ce travail-là a été fixé par un rapport qui est sorti en 2023.
3: Et donc, comme Thomas l'indiquait, donc on a pu voir les impacts qu'on avait dans le monde. Et donc là, on va faire un petit focus des impacts qu'on pourrait donc avoir en France, justement, par rapport à cette évolution des températures. Donc, on a pu voir l'évolution de la température, l'augmentation de température mondiale ne sera pas la même en France. L'impact sera différent en France. Donc on peut voir une carte des impacts en France qui sont déjà visibles et qui seront encore amplifiés d'ici 2050 lorsque les températures seront encore plus élevées. Donc en fait, les différents impacts en fait qui pourraient y avoir, donc on pourrait avoir un impact d'une augmentation des sécheresses hein, avec une diminution des précipitations, l'augmentation de la température, donc on est sur 1,5 en moyenne en France depuis 1900, donc on a pu voir ça sera encore augmenté d'ici 2050. Des problèmes au niveau de l'agriculture, des cultures et des rendements de l'agriculture. Si on a des sécheresses qui sont amplifiées, moins de précipitations, on n'aura pas la même agriculture finalement. Une augmentation des feux de forêt qu'on ne retrouvera plus seulement dans le sud de la France, on va pouvoir voir. Une diminution, bien évidemment, de l'enneigement au niveau des montagnes, avec moins 40 cm. Et si on aime la montagne, on voit déjà l'impact des précipitations de neige en altitude. Et une augmentation de nouvelles maladies avec les vecteurs tels que les moustiques tigres qui peuvent nous ramener justement en France. La dengue, le Zika, des maladies qui n'étaient pas du tout endémiques et qui le deviennent. Donc on commence à voir des cas endémiques de dengue, de Zika, etc. Donc comme on peut le voir en fait sur la carte, on aurait une augmentation des cyclones, Martinique, Guyane, Réunion, Guadeloupe. Une augmentation des feux de forêt en Corse, sur tout le sud de la France, Bordeaux, un peu plus haut que Bordeaux, et même les incendies continueraient à augmenter jusqu'au centre de la France si les températures continuent d'augmenter. Des risques de submersion sur toutes les régions côtières. Les diminutions de l'enneigement sur les Vosges, le Jura, les Alpes. Et voilà, et une augmentation de la température un peu partout en France, et surtout des îlots de chaleur dans les métropoles où on va se retrouver finalement encore plus haut que les températures qui sont prévues. Donc voilà, donc d'où comment s'adapter finalement à cette carte de France. Donc on va essayer d'en parler justement tout au long de nos matinales cette année et voir ce qui peut être fait et ce qu'on peut mettre en place et ce qui est déjà initié. Oui. Donc le dérèglement climatique et les impacts en Occitanie. Donc comme on peut le voir sur ce graphique ici, on a l'évolution des températures moyennes annuelles en Occitanie de 1950 à 2020. Donc 1950, on est ici, 2020. Donc on peut voir clairement qu'on a quand même une forte augmentation des températures. Et ça ne fait qu'augmenter. Et donc la différence sera d'autant plus flagrante dans les métropoles. Donc à Toulouse, on est vraiment concerné par cette augmentation de température avec ces îlots de chaleur, et on ressentira encore plus la chaleur qu'en campagne et dans d'autres secteurs d'Occitanie. Donc ici, justement, on peut voir l'évolution du nombre annuel de jours de forte chaleur à Toulouse. Et donc, voilà, c'est assez parlant. Plus les années évoluent et plus en fait on voit le nombre de jours de forte chaleur qui augmente. Et enfin, juste sur ce graphique, on peut voir justement une augmentation de la fréquence et intensité des événements météorologiques extrêmes. Et ici, on fait un zoom sur le nombre de nuits tropicales. Alors, une nuit tropicale, c'est une nuit qui ne descend pas en dessous de 20 degrés, ce qui est beaucoup. Et avec l'humidité, il y a un ressenti encore plus chaud. Et c'est vrai que nos corps ne sont pas forcément habitués à ce type de nuit. Voilà. Et donc, on voit que sur 2001-2020, le nombre de nuits tropicales était plutôt situé sur les régions côtières, sur le bord de la Méditerranée. Et finalement, en fait, en 2081-2100, on sera à plus de 100 nuits tropicales sur la région côtière, mais 100 nuits tropicales également sur la région de Toulouse. Donc il va falloir s'adapter. Atténuer, oui, il faut atténuer. On continue d'atténuer. Malgré l'atténuation, il va falloir qu'on commence à s'adapter. Donc les impacts en Occitanie, des impacts qui parleront, je pense, à tout le monde. Donc une multiplication des sécheresses avec une augmentation du nombre de jours secs à plus 25%. Si on suit les trajectoires actuelles que Thomas nous a présentées, et jusqu'à 50% dans les scénarios les plus pessimistes, une baisse des précipitations, et donc une conséquence sur l'usage de l'eau et des conflits liés à l'usage de l'eau. Donc l'usage domestique, l'usage agricole, industriel, énergétique, et on augmentera en fait finalement tous ces conflits. Une diminution de l'aménagement en montagne qui aura des conséquences sur les cours d'eau. Par exemple, l'Ariège devrait subir une baisse de 20% de ses débits annuels. Quand on sait que les glaciers ont un impact directement sur les réserves d'eau douce, on est clairement impacté en Occitanie. Une perte de la biodiversité qui est riche et importante en Occitanie, avec nos zones côtières, les zones de montagne, les zones de plaine. Une augmentation du nombre de maladies transmises par le moustique. Donc, ce que je vous disais tout à l'heure, des augmentations de dengue, de Zika, et plus que, c'est plus que des cas importés. On serait vraiment sur des cas endémiques. On commencerait finalement à devoir adapter des politiques qui existent déjà dans les dom-toms. Et une augmentation du phénomène de retrait-gonflement. On a 66% du territoire qui est concerné par ce risque. Donc on a 63,2 millions d'habitants qui sont concernés par le retrait de retrait-gonflement. Donc plus il fera sec en été, plus les sols argileux vont craqueler, plus les précipitations vont augmenter par des phénomènes qui seront de plus en plus importants, les phénomènes méditerranéens, etc., plus le sol ne va pas réussir en fait à tout capter, et il va gonfler d'un coup, et en fait les maisons craquent. Elles se coupent en deux. Voilà. J'en ai l'expérience de mon voisin. C'est impressionnant. Voilà.
1: Bon, voilà. Donc on vient de vous présenter les grands éléments au niveau des enjeux. Essayez de voilà. Alors, ce sont des données peut-être qui sont parfois un peu complexes. N'hésitez pas à poser des questions s'il y a des parties de la présentation qui vous sont semblées un peu obscures. Donc je sais qu'autour de la table là, qui je vais faire réagir, il y a des spécialistes et puis des gens qui le sont moins. Voilà. Donc alors peut-être une question pour des gens qui ne sont pas forcément des spécialistes. Je vois un dirigeant en face de moi, Cédric. Même si je sais que tu es quand même bien renseigné sur ces sujets, quel est un peu, en tant que dirigeant d'entreprise, ce genre de présentation, d'explication des enjeux, qu'est-ce que ça t'inspire, comment tu réagis et les questions que tu peux te poser éventuellement?
4: Merci déjà pour la présentation, c'était riche. Alors bon, on prend tout de suite un petit coup derrière parce que bon, c'est beaucoup de data qui sont quand même inquiétantes, hein, même si on tente de dire comment est-ce qu'on peut justement atténuer ça avant d'aller sur de l'impact positif. Donc ça, c'est dur. Alors moi, nous, on se connaît bien avec Thierry. Moi, je suis un homme conceptuel, mais surtout un homme aussi d'action. Et ce qui est très difficile et dans ma construction, moi, c'est de dire à un moment donné, quand on comprend des choses, c'est comment est-ce qu'on change justement ces modèles-là. Ça passe aussi par nos équipes. Enfin, nous, on le voit, on a changé des entreprises. C'est aussi parfois... aller sur de la capacité au changement même de nos collaborateurs et de voir même de parfois de pas se faire comprendre et de du coup reconstituer les équipes. Donc c'est vraiment tout un schéma à déconstruire et c'est vraiment une énergie incroyable. Et je suis toujours un peu dans cette mesure du progrès, de dire alors ça, on progresse, mais dans le mot progrès, moi c'est j'aimerais voir plus de positif et de dire encore une fois, comment est-ce qu'on peut parce que là, enfin, à part le raisin qui bénéficie du soleil, ça c'est chouette. Et encore, je crois que c'est pas le souhait. Enfin, il y a très peu de positif dans tout ça, quoi. Donc, sur l'humain, qu'est-ce qu'on peut faire davantage, quoi.
1: Voilà. Merci Cédric pour cette réaction. Voilà, côté dirigeant, si je devais faire intervenir, je sais pas, peut-être Thibault. Donc, côté professionnel de la décarbonation, en fait, des gens qui sont sur le terrain pour aider les entreprises, les acteurs à passer à l'action. Au niveau pédagogique, au niveau quelles sont les difficultés pour faire passer les messages que tu peux rencontrer, comment tu vis tout ça, Thibault?
5: Bonjour à tous. Pour moi, je suis un jeune de 24 ans Et à chaque fois que je vois ces chiffres, ça me fait un peu mal. J'ai l'impression que ça m'est un peu tombé dessus, mais que j'ai ma part de responsabilité là-dedans aussi. En plus, c'est très succinct là, comme présentation, mais quand on travaille vraiment dedans, on a encore plus d'indicateurs sur la biodiversité. On sait où aller chercher les chiffres, notamment au Conseil pour le climat récemment. Sur les entreprises, il y a le baromètre de la RSE en 2024, etc., qui envoie des chiffres à la fois positifs et très négatifs. Bon, cette année est particulièrement négatif. Moi, je peux voir de tout avec mes clients. Je vois des clients qui sont très, très engagés. C'est notamment, je pense à un industriel là qui va voir ses actionnaires et qui dit « Bon, on a prévu à 2030 de réduire de 52% nos émissions. » Et là, j'étais super content. Et après, on voit l'inverse total. C'est-à-dire des gens, on bosse avec eux, on leur donne un peu plus pour essayer de les convaincre que ça peut être une action, un changement de modèle économique, une économie de la fonctionnalité. Et on n'arrive pas à les faire changer. Donc, je suis content de voir des dirigeants aussi qui prennent le sujet à cœur. Merci.
6: Merci Thibault Straction. Donc Thibault, la SCI ASIC Climat Local, voilà, qui travaille sur pas mal de sujets, entre autres la compensation, fait que ce sujet qu'on traitera dans la prochaine matinale, un sujet aussi qui est pas très clair, très critiqué, alors qu'on a besoin de ce phénomène de compensation. Une autre réaction, alors dans un autre, j'ai à côté de moi Michael Ménil, qui traite d'un sujet très complexe, spécialiste à la complexité, qui est le domaine des polycrises. Alors, sans rentrer dans le détail de cet autre sujet assez complexe, comment tu réagis ? Qu'est-ce que cette présentation donc, qui ne concerne que les enjeux climat, qu'est-ce que ça t'inspire, Michael ?
7: Il faut savoir, bon, le réchauffement climatique, enfin j'appelle ça le réchauffement global rapide, pour que certains ne puissent pas détourner justement cette notion. C'est rapide à l'échelle de l'humanité, et à l'échelle de la Terre, c'est un réchauffement qui est très rapide. Il faut savoir qu'il y en a déjà eu, mais sur des centaines de milliers d'années à des millions d'années dans l'histoire de la planète. Donc oui, il y en a déjà eu, mais jamais aussi rapide dans l'histoire de la Terre. Là, c'est un problème, c'est que les écosystèmes ne peuvent pas s'adapter suffisamment rapidement pour faire face à cette catastrophe climatique. Ce que ça m'inspire, tous ces chiffres, c'est que malheureusement, on a conceptualisé le réchauffement climatique depuis quasiment plus d'un siècle. On avait les premières expériences déjà il y a très longtemps sur des bouteilles remplies de CO2 et d'autres bouteilles remplies d'oxygène. Et on voyait que les bouteilles remplies de CO2 en verre pouvaient absorber plus facilement de la chaleur et la retenir plus longtemps. Et puis ensuite, on avait commencé à faire des calculs et à faire mesurer la concentration CO2 dans l'atmosphère. Et ça, ce sont des signaux qu'on a vus depuis longtemps. Et aussi, il faut savoir qu'il y a des causes. Les groupes pétroliers, comme ExxonMobil, savaient ça depuis très longtemps. Depuis les années 50, ils ont fait les premières recherches sur le sujet. Ils ont même commencé à collaborer avec le gouvernement des États-Unis. Et ils n'ont finalement, au bout d'un moment, ils se sont dit, mince, sur le plan économique, c'est pas bon, donc on va arrêter. Et ils ont commencé à travailler sur la désinformation. Et vous pouvez lire des livres qui sont très intéressants, comme justement les vendeurs de doute. Je conseille vraiment ces livres. Vous comprendrez pourquoi maintenant il y a beaucoup de climato-scepticisme justement dans le monde. Et ça contribue à ce qu'on appelle un phénomène global, qui est très étudié aux États-Unis et dans beaucoup d'autres pays dans le monde, qui s'appelle la polycrise globale. Et c'est comment, justement, l'ensemble de ces problèmes s'entremêlent les uns avec les autres et fait qu'on est dans une situation difficile à s'en dépêtrer. Donc, ce que je conseille, c'est que le changement climatique est une composante de la polycrise globale. Il y a aussi, bien entendu, les autres limites planétaires, qu'on verrait après. Et elles ont un impact économique sur l'Occitanie et un impact aussi sur la société qui sont très importantes. Donc, on est obligé de se saisir de ce problème parce qu'elle va elle va détruire des emplois, elle va détruire justement, elle va poser des problèmes de survie lors des catastrophes naturelles, mais aussi, par exemple, pendant les vagues de chaleur. Et elles vont affecter principalement les personnes qui ont le moins de moyens pour s'adapter.
1: Voilà, merci de rajouter une couche. Voilà, la présentation, en fait, c'est tout à fait. Voilà. Pour interroger en complément donc, une personne qu'on connaît, fait, membre de Planète RSE, Dominique Bonneau, donc, quelqu'un qui a vécu une, fait, quelque part, comme on dit, chemin de transition, de, voilà, avec un parcours de longues années, ils ont parlé tout à l'heure, dans le secteur de l'aéronautique. Qui est peut-être, alors pour les Toulousains que nous sommes, un des secteurs où se posent pas mal de questions, et pour ceux qui observent tous ces problèmes et des questions qui n'ont pas l'air d'être vraiment relevées à la bonne hauteur au niveau des acteurs eux-mêmes. Enfin, voilà, sous réserve, mais enfin, en parlant avec des ingénieurs en tout, on voit que les promesses d'une grosse compagnie locale sur la décarbonation, tout ça, ont l'air quand même très très optimistes par rapport à ce que la technologie permet. Dominique, donc, comment tu réagis à ces sujets, toi maintenant qui est très impliqué dans la transition, qui a fait des choix de changement de vie, comment tu vis tout ça et qu'est-ce que tout ça t'a inspiré, toi qui l'as découvert, tous ces chiffres il y a quelques années, contrairement à Exxon ou d'autres?
8: Alors, je serai encore plus alarmiste que tout ce qui a été dit. juste quelques chiffres pour rajouter. Le premier lanceur d'alerte, il a agi, il avait compris l'impact des émissions de gaz à effet de serre sur le climat en 1897. Donc, encore bien avant Exxon, les années 50 et Total aujourd'hui, etc. Je vous invite également à aller voir le site de l'ADEME. Vous tapez votre code postal sur le site de l'ADEME et on vous projette sur l'évolution du climat local de votre commune. Et pour la région toulousaine, le climat local de 2050, ça sera le climat de la ville de Constantine, au nord-est de l'Algérie, aujourd'hui. Donc, la vigne, on pourra oublier. Par ça, ce sera les oliviers, les amandiers et toutes les plantes qui essayent de survivre dans un milieu désertique. Et les vignes, il faudra aller les planter en Normandie, voire en Angleterre. Un autre point, c'est que 75% des stations de ski sont amenées à disparaître à cause de la problématique d'enneigement. Et pour poursuivre sur la problématique de l'eau, bah, dans 10 ans, il n'y aura plus de glaciers dans les Pyrénées. Et dans 25 ans, la Garonne sera sur un débit moyen de moins 25% à l'année et moins 50% 6 mois par an, à cause justement de l'absence d'enneigement en hiver qui alimente les rivières, notamment au printemps. Donc on va sur une guerre de l'eau. Ce n'est pas des conflits d'usage, c'est carrément une guerre parce que les Toulousains, je ne sais pas ce qu'ils vont boire, quoi. Quelques autres éléments, ouais, c'est 120 jours, vous dites 100 plus, l'ADEME table sur 120 jours de canicule par an, donc 3 mois où il fera plus de 20 degrés la nuit et plus de 35 le jour. Donc ça nous laisse imaginer, moi qui suis j'adore le potager, je fais de la permaculture, j'ai un écogite également, et quand je vois mes plantes qui dépérissent l'été, bah là je me dis, dans 25 ans, il n'y aura même plus de jardin, ça ne sera pas la peine d'en faire. Et nos légumes, il faudrait les faire pousser au nord de la Loire, quoi. Donc on sera sur des problématiques de transport pour pouvoir juste se nourrir. Alors, je ne parle pas de l'eau non plus, quoi. Voilà, donc pour moi, c'est agir, former, transmettre, parce qu'on connaît ces éléments-là. Il faut arriver à former, faire prendre conscience aux gens de tout ça pour que l'évolution, pour que les citoyens puissent agir à leur niveau, chacun localement, et réduire leur impact sur leurs émissions de gaz à effet de serre. Alors pour terminer sur l'aéronautique, c'est vrai qu'il y a un gros enjeu là-dessus. Décarboner l'aéronautique, aujourd'hui, la solution la plus simple, c'est de transformer les carburants, transformer le kérosène en utilisant ce qu'on appelle les SAF, des carburants d'origine synthétique, mais non carboné, mais pour ça, il faut les produire. Là, j'ai l'impression qu'il y a un gros retard. Le dernier dossier que j'ai créé en matière d'amélioration quand j'étais dans l'armée de l'air, en 2012, c'était sur ce sujet-là. Et rien n'a bougé depuis.
1: Voilà. C'est ça qui t'a fait changer, fait, qui t'a fait quelque part quitter l'aéro, fait, le fait que tu sentais qu'il n'y avait pas de prise en compte, de changement vraiment à la bonne échelle. C'est peut-être beaucoup, mais...
8: Disons que l'aéronautique aujourd'hui sert à nourrir le tourisme de masse. Je n'ai plus le pourcentage exact, mais un immense pourcentage des passagers utilisent l'avion pour des déplacements courts très loin. Partir en voyage à Bali, aller faire un week-end à Montréal depuis Toulouse, C'est ça qui fait aujourd'hui du mal à l'aéronautique et c'est contre ça que je suis à titre personnel. Alors faire un voyage tous les 4-5 ans dans l'hémisphère sud ou à l'autre bout du monde, c'est formidable pour ceux qui peuvent se le permettre, mais il faut savoir que plus de 95% des gens sur la planète ne prendront jamais l'avion de leur vie. Donc l'avion reste quelque chose d'élitiste et il faut le ramener à l'impact qu'il génère, quoi.
1: Merci Dominique. Dernier témoignage peut-être. Alors, je vais redonner la parole à un professionnel quand même. Est-ce que quand même il y a des signes que certains entrepreneurs, certaines organisations se mobilisent, voilà. Enfin, est-ce que tu sens quand même qu'il y a quelques mouvements un petit peu plus sympathiques qui peuvent encourager un certain optimisme ou vraiment c'est plutôt compliqué?
9: Bah, c'est vrai que quand on voit les chiffres, bah, nous c'est...
1: Voilà,
9: c'est...
1: Bah, on précise qui tu es, voilà, Nicolas.
9: Oui, non, moi je travaille dans un bureau d'études, on fait aussi l'accompagnement sur du bilan carbone, stratégie de décarbonation. C'est des chiffres qu'on voit presque au quotidien, donc c'est vrai que les revoir, ça met toujours un coup. Et puis quand on n'est pas forcément sensibilisé, c'est difficile. Peut-être revenir sur ce qui s'est dit sur la partie embarquer les collaborateurs. C'est vrai que c'est toujours compliqué. Nous, on le voit à notre échelle quand on parle avec des clients. C'est impossible presque d'embarquer 100% des collaborateurs.

0: comprendre, faire un bilan, donc un bilan carbone à l'échelle d'une entreprise. Ça permet déjà de savoir où est-ce qu'on émet des gaz à effet de serre, comment est-ce qu'on peut s'améliorer. Et puis, il y a plein d'outils, plein de méthodologies.
1: Merci Nicolas, parce que tu ouvres à la limite la prochaine partie de la présentation qu'on va filmer, justement, où il s'agit d'évoquer quelque part les solutions, enfin, les méthodes.

0: 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Il n'y avait rien, aucune pêche, aucune énergie, rien du tout. Je suis censé animer une émission.
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2: Au début de l'année 2012, 5 ans après avoir été imaginé au fil des débats du Grenelle de l'environnement, le label HVE, dit de haute valeur environnementale, était officiellement créé sous l'égide du ministère de l'Agriculture. 10 ans plus tard, ce label, conçu pour garantir, je cite, que les pratiques agricoles utilisées sur l'ensemble d'une exploitation préservent l'écosystème naturel et réduisent au maximum la pression sur l'environnement, serait aujourd'hui revendiqué par près de 5% des 389 000 exploitations agricoles françaises. Cette mention HVE, pour aussi vertueuse qu'elle puisse paraître, n'en est pas moins exempte de critiques, dont celle de l'UFC, Que Choisir, mais aussi de France Nature Environnement, des Amis de la Terre, de WWF, de Greenpeace, de la Fédération Nationale d'Agriculture Biologique des Régions de France, ou encore de l'Office Français de la Biodiversité qui, dans une note publiée fin 2020, établissait que ce label ne présente dans la grande majorité des cas aucun bénéfice environnemental. Un peu plus tôt, au cours de cette même année 2020, c'est la Cour des comptes qui avait rendu public un référé envoyé au ministère de l'Intérieur et qui déplorait que les plans consécutifs au Grenelle de l'environnement demeurent pour l'instant très en deçà des objectifs fixés alors, notamment celui de réduire de moitié l'usage des pesticides à l'horizon 2018. Alors non seulement cet objectif n'a pas été tenu, mais l'utilisation de pesticides en France aurait même, selon la Cour des comptes, augmenté de 12% entre 2009 et 2018. 2018, c'est justement l'année où Valérie Murat et son association Alerte aux Toxiques, basée à Bordeaux, ont décidé d'envoyer 22 bouteilles de vin certifié HVE au révélateur des analyses d'un laboratoire, en l'occurrence les laboratoires du Bernay. La publication des résultats de ces analyses a valu à Valérie Murat et à son association une condamnation à 125 000 euros de dommages et intérêts pour dénigrement collectif suite à une action en justice portée notamment par le Comité interprofessionnel des vins de Bordeaux et près d'une vingtaine d'autres plaignants. Valérie Murat ou quand la dénonciation des pesticides ulcère le vignoble bordelais, c'est le titre de ce nouveau numéro d'Interférence dont le premier épisode commence tout de suite.
3: Je suis la fille d'un vigneron qui est décédé en 2012 d'un cancer bronchopulmonaire et qui a été reconnu en lien avec une exposition à l'arsenic du sodium de 1958 à 2000. J'ai engagé pour mon père qui n'en a pas eu le temps deux procédures judiciaires pour qu'il soit reconnu victime de l'industrie chimique et la première plainte au pénal en France pour homicide involontaire d'un vigneron qui tentait de mettre en lumière les responsabilités pénales de la firme Bayer et des services de l'État qui ont homologué pendant plus de 40 ans des produits à base d'arsenic du sodium qu'a utilisé mon père sans jamais être informé des dangers pour sa santé. Toute ma militance en fait vient de là, de ce qui lui est arrivé et de ce qui a détruit notre famille. Et quand mon père est décédé, je lui ai promis d'engager des procédures pour lui qu'il n'a pas eu le temps d'engager parce qu'il tenait à alerter ses confrères, ses consoeurs, ses voisins, ses amis sur la dangerosité de ces produits dont on ne parlait pas. Il y a 10 ans, on n'en parlait pas comme aujourd'hui. et j'ai engagé donc ces deux procédures. Et puis, dans les recherches que j'ai commencé à faire en 2013, j'ai commencé à rencontrer des chercheurs, à m'intéresser à certains travaux, et j'ai très rapidement fait la connaissance de Maryse Bimeran, qui est devenue ma camarade de lutte, et qui, elle, avait entamé des procédures judiciaires pour son frère. Nous avions le même avocat, maître François Laforgue, à Paris. Et Marie-Lise et moi, nous avons commencé à mener des actions ensemble, ici, très spontanément, très naturellement, ça s'est fait. Et on a commencé à faire ce que nous appelons des actions coup de poing. Parce qu'ici, nous sommes au royaume de l'Omerta. Le Bordelais, c'est une région dans laquelle on ne peut pas parler librement des pratiques de la bourgeoisie viticole. Elle n'y tient pas et elle fait tout pour que, au contraire, ce soit tu et que l'on ne sache pas ce qu'il y a dans une bouteille de vin et comment le vin est fabriqué et toutes les conséquences que cela comporte à la fois pour les professionnels et pour les riverains. Donc on a commencé à faire des soirées d'information, on a commencé à, par exemple, on a fait une marche blanche en 2016, qui est un acte quand même très très fondateur de la mobilisation que nous avons réussi à mettre en place ici, avec d'autres collectifs, ONG, syndicats, et aussi nous avions par exemple recouvert un rond-point en allant vers le nord du Médoc, où nous avions installé 70 croix blanches symbolisant les victimes des pesticides dans les ouvriers et les ouvrières agricoles, pour tracter aussi. Donc toujours des choses très très visibles, parce que ici, les institutions de la viticulture font tout pour que, dès que quelque chose émerge, ce soit tu, on remette le couvercle de l'Omerta sur la marmite qui est déjà en train de bouillir depuis longtemps. Alors c'est vrai qu'ici, depuis 10 ans avec Marie-Lys, on peut se vanter toutes les deux d'avoir mobilisé du monde. Ça, on ne peut pas nous l'enlever. Et on a vraiment fait émerger cette question des pesticides. Aussi, beaucoup grâce aux médias. Parce qu'il fallait aussi que cette question elle puisse dépasser les frontières du département et dépasser les frontières du pays. On n'est pas le seul pays en Europe ou dans le monde à utiliser des pesticides de synthèse en agriculture. Et on peut vraiment aujourd'hui, on en parlait encore avec Marie-Lys il n'y a pas longtemps, se vanter d'avoir vraiment mobilisé et fait émerger cette question. Et en 2018, nous avons pris la décision de nous mettre à faire des analyses en résidus de pesticides dans les vins. Pourquoi ? Parce que, à force d'action coup de poing, les institutions de la viticulture à ce moment-là, voyant que nous avions vraiment mobilisé du monde derrière nous, société civile, ONG, collectifs, syndicats, presse, quelques politiques locaux aussi, se disaient comment faire pour calmer le jeu. Et donc il y a eu en 2016 une grande année où il y avait beaucoup beaucoup d'annonces et les institutions laissaient croire à la société civile qu'on travaillait main dans la main. Et ça nous énervait bien entendu beaucoup. Donc on a pris la décision pour créer un levier de force en plus, supplémentaire et nouveau, de faire des analyses. Donc en 2018, on décide de faire analyser, bien sûr on ne choisit pas les bouteilles au hasard, de faire analyser le vin de M. Farge, qui est le président du CIVB, le comité interprofessionnel des vins de Bordeaux. Et là, première bouteille, rien d'étonnant, on retrouve 16 résidus différents de pesticides de synthèse, dont 4 CMR. Et c'était ce monsieur qui, en 2016, avait dit, à grand renfort de conférences de presse, main dans la main avec la préfecture, lors d'une grande conférence qui durait 3 jours, le Bordelais sortira des pesticides. Et on s'est rendu compte avec cette analyse que ce monsieur qui faisait cette promesse, lui-même, n'était pas du tout au clair avec ça. On a ensuite fait analyser plusieurs vins du Médoc, mais chaque fois qu'on faisait les analyses, parce que ça coûte très cher, on ne dépassait pas en général 7-8 bouteilles. Parce qu'il fallait trouver au moins 250 euros par bouteille pour payer le laboratoire agréé qui les faisait. Puis les bouteilles en elles-mêmes, quand c'est des crus classés, il faut rajouter des dizaines et des centaines d'euros de plus. Et puis les expéditions aussi, parce que le laboratoire n'est pas sur Bordeaux, il est dans le département 11. On avait à chaque fois, on en avait vraiment pour notre argent, parce qu'il n'y a pas eu une seule fois où le laboratoire n'a détecté aucun résidu de pesticide.
2: Rendez-vous demain pour le deuxième épisode de cette série, et d'ici là, restez à l'écoute et en alerte.
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1: Les solutions fondées sur la nature sont des initiatives qui s'appuient sur les écosystèmes afin de relever des défis globaux, donc je viens de les citer, hein, lutte contre les changements climatiques, approvisionnement en eau, sécurité alimentaire, santé. Donc c'est des projets qui vont permettre à la fois de répondre à des problématiques sociétales, mais également de préserver la biodiversité. Elles représentent une alternative qui est économiquement viable et durable, qui est souvent moins coûteuse en fait que la mise en place d'infrastructures d'ingénierie civile ou d'investissements technologiques, puisqu'elle se base donc sur le fonctionnement des écosystèmes et les services écologiques qui sont rendus gratuitement par les milieux naturels. On distingue en fait trois types d'actions différentes qui rentrent dans ces solutions fondées sur la nature et qui peuvent être combinées dans les territoires. Donc on a la préservation d'écosystèmes fonctionnels et en bon état écologique, avec par exemple la création d'aires protégées. Un deuxième type d'action, c'est l'amélioration de la gestion d'écosystèmes pour une utilisation durable par les activités humaines, donc par exemple une gestion forestière durable, le développement de l'agroécologie par exemple. Et donc un troisième type d'action, c'est la restauration d'écosystèmes dégradés ou la création d'écosystèmes. Alors on parle ici donc d'écosystème, donc il y a une notion aussi d'échelle spatiale qui est à respecter. Donc ces projets doivent être mis en place plutôt à des échelles de paysage pour être efficaces et également sur le long terme, puisque pour avoir à la fois des bénéfices biodiversité et répondre à des problématiques sociétales, on doit s'inscrire dans le long terme.

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1: Depuis que je préside la commission environnement, ça fait maintenant 5 ans, je mesure la diversité des acteurs du territoire, que ce soit les acteurs économiques, mais aussi les acteurs de protection de la biodiversité, ou tous ceux qui participent à l'élaboration des connaissances et à la capitalisation de ces connaissances. Je crois vraiment que le terme clé de s'appuyer sur l'existant, de faire avec et de continuer le partenariat qui existe, ça me semble quelque chose de très important. Et au regard de notre expérience, notre modeste expérience bourguignonne sur la SRV, je crois qu'on n'y arrivera que comme ça. Et il faut vraiment que les agences régionales de la biodiv puissent intégrer tous ces acteurs sans faire à la place, parce qu'il y en a qui travaillent depuis longtemps et qui travaillent bien depuis longtemps, en faisant avec, et bien sûr qu'on ait les moyens aussi de le faire. Alors dans les régions, on n'est pas sur des compétences obligatoires, on essaye de mettre les moyens qu'il faut pour la biodiv. C'est pas toujours simple, je crois qu'on y arrive. En Bourgogne, on a essayé de le faire, en particulier dans le cadre des futurs fonds européens, puisqu'on a essayé de réserver sur la fameuse OT6, sans être un peu technique, 10 millions d'euros, 7 pour la biodiv, 3 pour l'eau. Mais pour en revenir aux agences régionales de la biodiv, je crois vraiment que s'appuyer sur l'existant, faire en complémentarité et faire avec, c'est quelque chose qui me paraît indispensable pour que ça puisse fonctionner. Et alors l'enjeu en vaut la chandelle, et notre expérience montre que c'est à mon avis comme ça qu'on y arrivera.

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1: Bonjour et bienvenue sur l'antenne de Radio Terre dans ces infos durables. Aujourd'hui, on parle d'une session de formation qui aura lieu du 15 au 19 juin, organisée par l'ANACT-FR. Donc, il s'agit de manager, c'est tout un travail. Constat est maintenant documenté et partagé. Dans les entreprises françaises, les modes de management doivent évoluer pour mieux faire face aux défis, les risques psychosociaux, phénomènes d'usure, transformation du travail ou encore quête du sens du travail. Les caractéristiques des formes de management qui contribuent à la qualité de la vie et des conditions de travail sont en parallèle mieux connu, un management qui veille au développement des personnes au travail, à la performance globale de l'entreprise, c'est un management participatif, à l'écoute des réalités de terrain et en soutien du travail de tous et de toutes. La Semaine pour la qualité de la vie et les conditions de travail 2026 sera l'occasion de partager des repères et des témoignages de professionnels. Donc ça se passera le 15 juin au matin notamment, et puis en après-midi il y aura une conférence autour de manager, c'est tout un travail. Ça se passera à Paris au ministère du Travail et des Solidarité. Et si vous voulez en savoir plus, eh bien vous allez sur le site de anact.fr, anact.fr. À bientôt pour un prochain rendez-vous sur l'antenne de Radio Terre.
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1: Bonjour et bienvenue sur l'antenne de Radio Terre. Bien, aujourd'hui, on va parler du Talent pour la planète. C'est la 6e édition. Elle se tiendra à Paris le 9 juin prochain. C'est un événement positif qui décode les transitions écologiques et sociales. Elle a pour vocation, donc, cette manifestation d'acculturer le grand public en décryptant les avancées des organisations et leur chemin vers les transitions écologiques, mais aussi sociales. En mettant en avant les talents qui portent ces enjeux et les formations qui accompagnent ces transformations, il s'agira de donner des clés de compréhension sur les métiers et compétences et développer pour agir et accélérer ces transitions. Pour la planète, c'est donc qui s'installe au 104 à Paris, le temps d'une journée pour comprendre, mobiliser et engager. Et c'est le groupe AEF ainsi que Pro Durable qui unissent leurs expertises pour organiser cette manifestation 6e édition du genre, je vous le rappelle. Talent pour la planète le 9 juin prochain à Paris. À bientôt pour un prochain rendez-vous sur l'antenne de Radio Terre.

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0: idée de l'air, moi, me semble quand même très, très important pour notre santé. 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
0: 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Alors j'espère qu'on va trouver tous les moyens pour y arriver, mais c'est un vrai souci, oui.

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1: Les actions innovantes, pour moi, c'est aujourd'hui, et moi je suis assez soucieux de ça, c'est tout ce qui est mode de transport et tout ce qui est, ce qui est lié au déplacement. C'est vrai que tout ce qui va être des véhicules propres, des voies d'accès qui soient plutôt dédiées au transport en commun, pour moi, c'est un point important, bien qu'on soit éloigné de la métropole, mais c'est, enfin, de la métropole, du centre de la métropolitaine. Mais je crois qu'aujourd'hui, quelques collectivités ont commencé à avoir des démarches dans ce domaine-là, notamment sur l'aspect véhicule propre, avec des mises en place de bornes. Bon, Toulouse l'a fait, nous, on va le faire. C'est quelque chose sur lequel, je pense, on va essayer d'actionner dans les années qui arrivent, quoi.

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Il faut savoir qu'on parle toujours des catastrophes maritimes, mais tous les ans, il y a sur la Méditerranée l'équivalent de 50 fois, je dis bien 50 fois l'Erika, et c'est des chiffres qui ne sont pas contestés, hein, 50 fois l'Erika qui sont déversés sur la Méditerranée. Et rien que sur les territoires sous juridiction française, vous avez l'équivalent de 155 dégazages référencés. Ce sont les chiffres du CROSS Méditerranée que vous pouvez trouver sur tous les sites. Pour vous dire que on a au départ des dégazages qui peuvent sembler infimes, mais le nombre de dégazages constitue des pollutions beaucoup plus importantes que les pollutions que l'on peut voir avec des accidents. Alors les effets ne sont pas les mêmes. C'est sûrement, et là je ne suis pas scientifique, mais c'est sûrement des effets plus chroniques. En revanche, au-delà de dégazage et du maritime, nous avons par exemple des problèmes d'incendie. Nous avons des incendiaires volontaires qui pour faire pour des problèmes de territoire de chasse, pour nuire à quelqu'un, vont mettre le feu. Mais ils peuvent brûler et nuire effectivement à des espèces, y compris des espèces protégées. Nous avons des problèmes de décharge sauvage, où vous avez des batteries qui sont lancées dans la nature à côté d'une rivière ou près d'une nappe phréatique, ou tout ça. Et quelquefois, vous trouvez, 20 ou 30 batteries et un garagiste qui a dû venir jeter ces batteries-là. Vous voyez ce que je veux dire? Et donc, le préjudice écologique, c'est aussi ça. Et ce qui serait intéressant, c'est de voir, par exemple, dans le cadre d'une rivière, parce que ça, je crois que c'est assez modélisé, où on a un déversement, par exemple, un camion arrive, et là on est sur de l'accidentel, parce que je voudrais aussi préciser qu'il y a l'accidentel mais aussi le volontaire. C'est pour ça que je vous parlais des dégazages. Ça coûte moins cher à un navire de dégazer en mer que d'aller dans les ports. Et au-delà du coût d'immobilier, si vous voulez, c'est pas tellement le coût du nettoyage de cuve dans un port, c'est le coût d'immobilisation du navire. Et on sait que les sociétés maritimes rentrent dans des équations économiques. Le fait qu'ils ne se feront prendre qu'une fois tous les je ne sais pas combien, et ça reste plus rentable pour eux de dégazer en mer. Même s'ils se font prendre, ils se sont fait prendre une fois tous les je ne sais pas combien, et ils se disent, même maintenant en prenant pour certains 1 million d'euros. Vous voyez, tout ça, c'est. Et il faut redonner, si vous voulez, un sens grâce à un texte.

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1: Bonjour et bienvenue sur l'antenne de Radio Terre. Aujourd'hui, eh bien, on va parler des infos durables avec une manifestation qui se tiendra le mardi 9 juin de 9h à 17h. Il s'agira d'une manifestation sur la santé et l'environnement, un atelier qui proposera un apport théorique sur les notions de promotion et d'éducation en santé et les différentes dimensions qui composent la santé environnementale. Il s'agit surtout d'un espace pour découvrir des méthodes d'animation, expérimenter des outils comme support pour vos actions auprès des publics. Les objectifs sont de se repérer parmi les notions de promotion et d'éducation de santé et d'environnement, de découvrir et d'expérimenter des outils pédagogiques et de connaître les structures et les lieux ressources de ces outils pédagogiques. Si vous voulez en savoir plus sur cette journée pédagogique pour l'environnement, qui, je vous le rappelle, se tiendra le 9 juin, eh bien vous pouvez contacter donc Santé Cantal au 09 85 04 23 55. Tout cela est organisé par le CPIE d'Auvergne, que vous pouvez aussi joindre par ailleurs au 04 71 45 62 88. À bientôt pour un prochain rendez-vous sur l'antenne de Radio Terre.
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1: Bonjour et bienvenue dans les infos durables. Aujourd'hui, on parle de la semaine du développement durable. C'est une semaine donc qui va se tenir du 30 mai au 5 juin prochain. C'est officiellement donc la semaine européenne du développement durable. Côté terrain, c'est une période idéale pour des ateliers éco-gestes et économie circulaire, des temps collectifs autour du sens et de l'impact, des animations participatives ou une action symbolique intégrée à une démarche annuelle. Cette semaine ambitieuse s'articule autour d'un objectif commun, sensibiliser chacun d'entre nous aux pratiques quotidiennes qui favorisent une démarche citoyenne responsable. Il s'agit de mettre en lumière les actions concrètes que nous pourrons tous adopter pour construire un avenir durable et équilibré pour notre planète. Que vous soyez une entreprise ou un individu, cette semaine du développement durable est l'occasion idéale de prendre conscience de l'impact de nos actions et de trouver des solutions innovantes pour préserver notre planète. Il y aura certainement quelque chose autour de chez vous, donc, pour la semaine du développement durable qui aura lieu cette année du 30 mai au 5 juin. À bientôt pour un prochain rendez-vous sur l'antenne de Radio Terre.

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0: Philippe Descola, Par de la nature et culture, 2005. Philippe Descola, anthropologue français, né en 1949 à Paris, directeur du laboratoire d'anthropologie sociale fondé par Claude Lévi-Strauss en 1960. Fort de ses activités ethnographiques en Amazonie équatorienne, il développe ses travaux sur les connaissances et usages de la nature au sein des sociétés amérindiennes. Cherchant à dépasser le dualisme qui oppose nature et culture, il montre en quoi la nature est en elle-même une production sociale. En lieu et place de ce dualisme, il préconise la constitution d'une écologie des relations. Il a montré que nos relations à la nature se fondent sur une grammaire rendant possible quatre types fondamentaux de relations entre le soi et le monde extérieur, le totémisme, l'animisme, l'analogisme et le naturalisme des modernes, séparant résolument les hommes des autres êtres vivants. Il a reçu en 2012 la médaille d'or du CNRS pour l'ensemble de ses travaux. Extrait de « Par-delà nature et culture » 2005. La manière dont l'Occident moderne se représente la nature est la chose du monde la moins bien partagée. Dans de nombreuses régions de la planète, humains et non-humains ne sont pas conçus comme se développant dans des mondes incommunicables et selon des principes séparés. L'environnement n'est pas objectivé comme une sphère autonome. Les plantes et les animaux, les rivières et les rochers, les météores et les saisons n'existent pas dans une même niche ontologique définie par son défaut d'humanité. Et cela semble vrai, quelles que soient par ailleurs les caractéristiques écologiques locales, les régimes politiques et les systèmes économiques, les ressources accessibles et les techniques mises en œuvre pour les exploiter. Au-delà de leur indifférence aux distinctions que le naturalisme engendre, les cultures que nous avons survolées présentent-elles quelques points communs dans leur manière de rendre compte du rapport des humains à leur milieu ? Sans doute, mais pas toujours combinés. Le caractère le plus répandu consiste à traiter certains éléments de l'environnement comme des personnes dotées de qualités cognitives, morales et sociales analogues à celles des humains, rendant ainsi possible la communication et l'interaction entre des classes d'êtres à première vue fort différents. Les obstacles pratiques qu'une telle conception entraîne sont en partie levés par une distinction tranchée entre un principe d'identité individuelle, stable et susceptible de se manifester par des moyens et sous des avatars fort divers, et une enveloppe corporelle transitoire, fréquemment assimilée à un vêtement que l'on endosse ou que l'on quitte au gré des circonstances. La capacité à se métamorphoser est toutefois circonscrite dans certaines limites, notamment parce que le support matériel où s'incarnent les diverses sortes de personnes détermine souvent des contraintes perceptives qui leur font appréhender le monde selon des critères propres à leur espèce. Enfin, ces constructions cosmologiques en abîme définissent les identités singulières par les relations qui les instituent, plutôt que par référence à des substances ou à des essences réifiées, renforçant ainsi la porosité des frontières entre les classes d'êtres, comme entre l'intérieur et l'extérieur des organismes. Tout cela, je l'admets, ne saurait estomper les grandes différences qui existent entre les cultures prises ici en exemple. Mais tout cela est suffisant pour faire toucher du doigt une différence bien plus grande encore, celle qui sépare l'Occident moderne de tous ces peuples du présent et du passé qui n'ont pas jugé nécessaire de procéder à une naturalisation du monde. Les humains de toutes sortes et les idées qu'ils se font des collectifs où ils sont insérés, les animaux et les machines, les plantes et les divinités, les gènes et les conventions, toute la multitude immense des existants actuels et potentiels, trouverait-elle un refuge plus accueillant dans un régime inédit de cohabitation qui récuserait à nouveau la discrimination entre humains et non-humains, sans recourir pour autant à des formules déjà éprouvées auparavant ? Peut-être, Mais là n'est pas mon propos. Car si l'on peut demander à une cosmologie, à un système social ou à une idéologie de procurer une hospitalité de ce genre, ce n'est pas le rôle qui convient à une théorie anthropologique comme celle que j'ai brossée à grands traits. Sa visée se limite à jeter les bases d'une façon de concevoir la diversité des principes de schématisation de l'expérience qui serait dégagée des préjugés que la modernité nous conduit à entretenir quant à l'état du monde. Elle n'est pas de proposer des modèles de vie commune, de nouvelles formes d'attachement aux êtres et aux choses ou une réforme des pratiques, des mœurs et des institutions. Qu'une telle réforme soit indispensable, tout l'indique autour de nous, depuis la révoltante disparité des conditions d'existence entre les pays du Sud et les pays du Nord, jusqu'à la dégradation alarmante des grands équilibres de la biosphère sous l'effet de l'action humaine. Mais l'on aurait tort de penser que les Indiens d'Amazonie, les aborigènes australiens ou les moines du Tibet seraient porteurs d'une sagesse plus profonde pour le temps présent que le naturalisme claudiquant de la modernité tardive. Chaque type de présence au monde, chaque manière de s'y lier et d'en faire usage, constitue un compromis spécifique entre des données de l'expérience sensible accessible à tous, mais interprétées différemment, et un mode d'agrégation des existants adapté aux circonstances historiques, de sorte qu'aucun de ces compromis, pour digne d'admiration qu'il soit parfois, n'est à même d'offrir une source d'enseignement adéquate à toutes les situations. Ni la nostalgie pour des formes de vivre ensemble dont les ethnographes et les historiens nous rapportent les échos assourdis, ni le volontarisme prophétique qui agite certains quartiers de la cité savante n'offrent de réponse immédiate au défi de recomposer dans des ensembles viables et solidaires entre eux un nombre toujours plus grand d'existants en quête de représentation et de traitements équitables. C'est à chacun d'entre nous, là où il se trouve, d'inventer et de faire prospérer les modes de conciliation et les types de pression capables de conduire à une universalité nouvelle, à la fois ouverte à toutes les composantes du monde et respectueuse de certains de leurs particularismes, dans l'espoir de conjurer l'échéance lointaine à laquelle, avec l'extinction de notre espèce, le prix de la passivité serait payé d'une autre manière, en abandonnant au cosmos une nature devenue orpheline de ses rapporteurs parce qu'il n'avait pas su lui concéder de véritables moyens d'expression.
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0: le diable, la jolie voix. Mère avait raison, c'est épatant. Vous vous appelez comment déjà, vous?
1: Bernadette.
0: C'est charmant, ha ha. Les deux Anglaises que j'ai beaucoup aimé, savez-vous? If you please, c'est comment vous?
1: Bernadette.

0: de la chance, vous, hein. J'ai une très grande mémoire des noms. Ainsi, tenez, vous, c'est Juliette.
1: Bernadette.
0: Ah oui, je ne suis pas tombé loin. Hein.
2: Là, mais qu'est-ce qui m'énerve, ce qui m'énerve.
0: Allez-t-il
1: Bernadette.
0: Ça y est, ce sont ces nerfs qu'il a.

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0: Est-ce que on est obligé d'à chaque fois passer par ce prisme économique pour convaincre les gens? Finalement, enfin, ça vaut bien un autre moyen, mais pourquoi on est toujours obligé de passer par un moyen pour dire l'océan c'est important, voire c'est fondamental?
1: Bah d'abord parce que vous ne pouvez pas faire toujours des choses à perte, quoi. Ce que vous pouvez faire, c'est que vous pouvez pendant un certain temps lancer des actions, expérimenter des techniques complètement nouvelles. Alors vous pouvez avoir peut-être, vous pouvez perdre de l'argent, disons, ou utiliser de l'argent public, des subventions pendant peut-être 2, 3, 4, 5 ans, mais ensuite il faut bien que vous puissiez montrer que c'est viable. Être viable, ça veut dire aussi ne pas perdre d'argent. Ça ne veut pas forcément dire gagner des milliards, mais ça veut dire au moins que l'activité peut se perpétuer.

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en affichage, oui, la France a les moyens d'être numéro un au monde, respecter les objectifs qui ont été définis, que ce soit par des directives européennes, que ce soit par des engagements internationaux, pas de problème là-dessus. Mais le bon ordre des choses, c'est de se dire que il y a besoin actuellement de rentrer dans ce qu'on appelle un développement, une croissance. On en parle dans le milieu marin, on parle de croissance bleue. Comment tirer profit de la biodiversité marine pour en faire un élément de croissance. Et c'est là qu'on fait appel à l'innovation, c'est là qu'on fait appel à la croissance au niveau des filières, qu'elles soient sur les filières halieutiques ou d'autres, hein, même sous l'exploitation d'algues, des coraux qui provoquent pas mal de choses. Lundi, j'étais à France Télévisions dans une conférence dans le cadre de la Journée mondiale des océans. Il y a quelqu'un qui disait que on se pose la question, savoir pour les crèmes solaires, est-ce qu'on ne devrait pas faire plus de recherches au niveau des coraux, parce que les coraux ne meurent pas alors qu'il y a plus d'exposition aux rayons ultraviolets que par rapport à la peau, en sachant que les crèmes solaires ont des conséquences incroyables sur la biodiversité des milieux aquatiques. Donc oui, il faut innover et exploiter parce qu'on en a besoin, parce qu'on commence à voir les limites de la biodiversité terrestre pour ce qu'il s'agit de nourrir l'homme, des progrès. Donc on s'oriente de plus en plus vers le milieu marin. Et c'est pourquoi j'ai eu une discussion en aparté avec M. Alonso. Je lui ai dit, mais qu'est-ce que le groupe Suez vient chercher dans les océans? Il me dit, vous allez voir. C'est parce que les industriels, bon, ils font des profits, hein. Je veux dire, c'est pas des philanthropes au groupe Suez. Ils ont compris qu'il y a un vrai potentiel, qu'il y a de vrais enjeux et que l'avenir, comme ça a été dit tout à l'heure, passe par l'exploitation des milieux marins. Mais, et c'est là où je reviens sur les inégalités, avant d'innover, d'exploiter, pensons à protéger. Et la mesure de protection qu'on envisage, ce n'est pas d'interdire. Hein. Lorsqu'on parle de protéger, lorsqu'on parle d'air marine protégée, comme on le voit maintenant qui se développe, ce n'est pas d'air marine interdite. C'est pour qu'à travers les mesures de protection, on puisse avoir une idée exacte de la situation de ces milieux marins, un vrai diagnostic, et pour qu'on sache où exploiter, quelles sont les réserves, quels sont les stocks dont nous disposons, qu'est-ce qu'on peut tirer comme type d'exploitation, est-ce qu'on rentre dans ce

une phase industrielle ou est-ce qu'on reste sous une phase artisanale ou est-ce qu'on garde cela comme mesure, comme exploitation pour la survie de telle ou telle population, comme on le voit dans certains secteurs. Donc, il faut protéger avant d'exploiter. Et le message que je donnerais aux industriels, aux entreprises, c'est qu'ils font la pression parce qu'elles ont besoin de croissance, de développement. C'est de vous dire, participez à l'effort de protection, d'abord, et ensuite, vous pourrez exploiter en toute sérénité et de manière durable. Parce que l'objectif, c'est la

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4: La lutte contre les changements climatiques est un objectif central du développement durable et l'Union européenne poursuit et va intensifier ses efforts de réduction d'émissions avec l'implication de tous les secteurs, évidemment de façon collective mais différenciée. Malgré les efforts accomplis par l'agriculture pour réduire ses émissions, mais face à l'échelle du problème du changement climatique et l'urgence, l'agriculture doit poursuivre sa contribution à l'atténuation du changement climatique et atteindre les objectifs fixés au niveau international, européen et national. L'enjeu est de taille puisque, donc, en même temps, elle va affronter des impacts, des altérations climatiques, que le secteur, finalement, c'est un secteur de production qui doit rester économiquement et socialement viable, avec un potentiel de production important pour répondre à une demande alimentaire en croissance. Et donc, l'enjeu majeur pour les années à venir, c'est de trouver vraiment des instruments de politique publique qui puissent inciter, qui puissent mobiliser ces potentiels, ces gisements d'atténuation qui existent. On a eu la preuve, mais qui existent au niveau européen. La réforme de la PAC pour 2020, c'est vraiment un changement de cap, si je peux me permettre le jeu mot en anglais. C'est vraiment un point d'inflexion dans l'histoire de la politique agricole commune. La PAC 2020 donc l'objectif de garantir la protection de l'environnement agricole, rural, du climat, et met en place une série de mesures pour y parvenir, mais c'est une politique qui a aussi des limites techniques, même économiques et surtout politiques.

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1: Bonjour et bienvenue dans les infos durables. Aujourd'hui, on va parler de la semaine écologie, environnement, biodiversité 2026. C'est la science en action. Il s'agira de restaurer la nature et de transformer les territoires. C'est un rendez-vous qui vous est proposé du 1er au 5 juin un peu partout en France et cette année aussi au Sénégal et au Portugal. C'est depuis 2022 qu'existe cette semaine écologique pour l'environnement et la biodiversité. Elle réunit des chercheurs, des acteurs socio-économiques locaux pour échanger autour des enjeux scientifiques, environnementaux et sociétaux de nos territoires. Cette année, cette semaine se tiendra donc du 1er au 5 juin et le thème sera restaurer la nature, transformer les territoires. Des siècles d'activités humaines ont dégradé les écosystèmes terrestres et aquatiques dont la biodiversité et l'intégrité du fonctionnement sont pourtant indispensables au bien-être et au fonctionnement de l'économie et des sociétés humaines. Située au cœur des relations que les humains entretiennent avec l'écosystème dans lequel ils évoluent, la restauration écologique est une approche qui requiert la mobilisation des savoirs et des pratiques pour concevoir, mettre en œuvre et évaluer des actions visant à réparer des écosystèmes et des paysages dégradés. Restaurer la biodiversité et le fonctionnement des différents milieux associés, que ce soit les sols, l'air, les océans ou les eaux douces, s'impose dès lors comme une nécessité et non un luxe. Voilà pourquoi cette année il faudra être attentif à cette semaine écologie, environnement, biodiversité, donc du 1er au 5 juin. A bientôt pour un prochain rendez-vous sur l'antenne de Radio Terre.
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1: Bonjour et bienvenue dans les infos durables de Radio Terre. Aujourd'hui, on va parler de relier la santé et la qualité de l'air intérieur. Il s'agit d'une journée, une matinée pour agir sur la qualité de l'air dans les territoires ruraux en présence de Dr Suzanne Déhoux, médecin ORL, qui est une initiative de l'ingénierie de santé dans le cadre du bâti urbain. Cette journée se déroulera donc à Dégagnac, ça se trouve dans le Lot, à la Maison de la Nature, et c'est organisé par Agir ESE, une journée donc pour faire progresser la connaissance en écologie et en biodiversité, notamment en milieu rural, avec plusieurs intervenants, un docteur, mais aussi le responsable du territoire de l'énergie du Lot, et puis Alec Kersi Énergie. Une matinée qui se tiendra le jeudi 4 juin de 9h à 13h, et pour en savoir plus, vous pouvez contacter la chargée de mission Mireille Vermis au 05 65 35 80 26 sur cette sensibilisation donc à l'écologie et au territoire qui se déroulera à Dégagnac dans le Lot le 4 juin prochain. À bientôt pour un prochain rendez-vous.

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Alors pour rappel, justement, les Alpes, c'est 3% seulement de la surface de l'Europe, mais c'est 25% de la biodiversité végétale. Donc il y a déjà un patrimoine de la biodiversité à conserver. Ensuite, comme ça a été dit durant cette conférence, les Alpes sont des sentinelles en fait des changements. Ils voient les changements avant d'autres écosystèmes. Donc en comprenant ce qui se passe et en monitorant ce qui se passe maintenant, on peut aussi anticiper ce qui va se passer ailleurs dans le monde. Et ça, c'est une manière aussi de sensibiliser les personnes. Il y a aussi un autre aspect, c'est le fait que même si peu de gens vivent dans les régions de montagne, donc le paradoxe c'est qu'il se passe beaucoup de choses, mais peu de gens sont affectés directement par le changement climatique. Souvent on a des laves torrentielles, mais on arrive dans un fond de vallée où il n'y a personne. C'est quand même un laboratoire où justement on peut mettre en place des politiques d'adaptation qui sont exemplaires pour par exemple des pays en développement.

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question qui se pose maintenant est de savoir, ce modèle américain est-il reproductible ailleurs? Donc, première question, y a-t-il des gaz de schiste ailleurs? Alors, on a eu quelques études qui ont été faites, qui, pour l'instant, restent presque théoriques, puisque les géologues se contentent, à partir d'un certain nombre de cartes, d'essayer d'évaluer quel est le potentiel qu'il peut y avoir éventuellement, non point de véritables réserves, des réserves c'est ce qui est connu, ce qui est prouvé et exploitable, mais qui sont des ressources, c'est-à-dire des présomptions de présence. Et donc, un certain nombre d'études ont été faites et qui montrent qu'il y a des potentiels de gaz de schiste non négligeables. Il y en a en Chine, il y en a en Russie, il y en a en Algérie, et puis il y en a aux États-Unis, bien entendu. Et puis en Europe, il se trouve que les études donnent des présomptions non négligeables en Pologne, au Royaume-Uni, et puis coup de bol, alors coup de bol, je dis bien coup de bol, hein. Coup de bol en France. Et donc, à partir de là, on se pose la question, faut-il ou non développer les gaz de schiste en France? Là où je serais assez d'accord avec José Bové, mais ça, ce serait un autre débat. Ce serait le débat sur le modèle bureaucratico-administratif français. Et c'est vrai que nous sommes un pays ultra-centralisé. Ça fait longtemps qu'on n'a pas pris l'habitude de demander aux indigènes ce que l'on va faire chez eux. Nous avons un modèle qui a toujours été un modèle ultra-centralisé. Donc je reste assez d'accord avec José Bové sur le sentiment qu'ont eu les indigènes de la région de Nantes, etc., de se dire, bon Dieu, ils vont nous faire des trous, qu'est-ce qui se passe? Mais si je dépasse cette réaction citoyenne que je trouve tout à fait légitime, la vraie question est de se demander, est-ce qu'il y en a vraiment en France? Première question. Deuxième question, est-ce que c'est vraiment exploitable? Troisième question, est-ce que ça peut être rentable? Et à partir de là, est-ce que finalement, ça pourrait avoir un impact économique majeur pour un pays comme la France? Alors, pour l'instant, voilà à peu près où nous en sommes. On n'est pas allé plus loin, puisque dans la mesure où le débat est très mal parti, où un certain nombre de partis politiques en ont fait, non pas un objet scientifique, mais un objet politique, on a immédiatement dérivé, et dans une grande tradition française, on a interdit.

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1: Ces barrières infranchissables entre les partis politiques, et il est temps de les faire tomber. Il est normal qu'il y ait des partis, il est normal qu'il y ait des convictions qui ne soient pas les mêmes et qu'on les défende. Mais lorsqu'il s'agit de l'intérêt général, de l'intérêt supérieur, du bien commun, de l'intérêt des générations futures, il est temps de faire tomber tout ça et de véritablement travailler ensemble. J'en ai contre les partis politiques et contre les appareils politiques. Je n'exclus pas le mien, parfois.
2: Sie sind abgesetzt, verbannt und ausgewiesen. Ihr gesamtes Vermögen beschlagnahmt zugunsten der Krone.
3: Dans sa liste, vous êtes révoqué, déchu, exilé. Vous perdez votre titre de chevalier de la Toison d'Or, ainsi que vos fonctions de ministre de la Police et des Finances. Et tous vos biens sont confisqués au profit de la couronne.
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2: 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Un enfant!
4: Qu'est-ce que c'est que ça? Qui est-ce?
2: Vous refusez de reconnaître cette bébé de Madame d'Honneur?
4: Mais je ne peux pas le reconnaître, je ne le connais pas!
2: Ya ya ya ya ya ya ya!
4: Ya ya ya ya ya ya ya!
2: Vous êtes vite et abandonné! Il m'a verführt und verlassen!
4: Menteuse! C'est une menteuse! Elle ment en allemand! 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Warum mich? Ich habe nicht! Elle est moi, nada, nada, jamais, rien! 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
1: Bonjour et bienvenue dans les infos de Radio Terre, les infos durables. Aujourd'hui, je vais vous parler du séminaire national d'éducation et promotion de la santé et de l'environnement. Nouvelle édition, donc un rendez-vous pour croiser les savoirs, mettre en lumière les initiatives de terrain et renforcer les liens entre santé, sociale, éducation et environnement. Ce sont des rencontres qui auront lieu le 29 et 30 juin au Mans, donc dans la Sarthe. Ça se passera donc au Palais des Congrès et le thème, c'est d'éduquer et agir pour une santé environnement transversale et accessible à tous. Parce que vivre en bonne santé dans un environnement sain est un droit fondamental, il est important d'inclure l'ensemble des citoyens dans les processus favorisant la santé. Cette nouvelle édition du séminaire éducation et promotion de la santé invite les acteurs des structures nationales et régionales à se retrouver pour partager et imaginer ensemble des approches inclusives. Un rendez-vous donc entre environnement et social, ça se passera le 29 et 30 juin au Mans, dans la Sarthe. Éduquer et agir pour une santé accessible à tous. À bientôt pour un prochain rendez-vous sur l'antenne de Radio Terre.
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1: Bonjour et bienvenue donc sur l'antenne de Radio Terre. Aujourd'hui, eh bien, on va parler de la journée entreprise et biodiversité. Pourquoi pas changer de cap ? C'est la Fondation pour la recherche sur la biodiversité qui propose cette année, avec le soutien du MNHN et de l'OFB, donc l'Office français de la biodiversité, de consacrer sa journée annuelle aux enjeux de transformation des systèmes économiques et financiers. Bien que sa nécessité ne soit plus à démontrer, sa mise en place implique des engagements de toutes sortes. Le dernier rapport donc du GIEC, sorti en février, dresse un portrait complet des responsabilités mais aussi des opportunités qui s'ouvrent aux entreprises. Comme chaque année, cette journée s'adresse aux acteurs de la recherche ainsi qu'aux acteurs privés et publics dont l'objectif est d'initier et de favoriser un indispensable dialogue. Ce temps fort s'appuiera sur une série de rendez-vous qui se tiennent tout au long de ce premier semestre 2026 et dont l'assemblée des parties prenantes sera le reflet. Voilà pour cette manifestation, la journée de la biodiversité et de l'entreprise, le mardi 23 juin, de 9h à 17h30. Ça se passe à l'auditorium de la Grande Galerie de l'Évolution. C'est à Paris, au 36 rue Geoffroy-Saint-Hilaire, et c'est gratuit. À bientôt pour un prochain rendez-vous.

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